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1: 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Le chat était assis sur une branche, l'oiseau sur une autre. Derrière la porte du jardin, Pierre observait ce qui se passait.
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Le volet international occupe une partie de cette émission consacrée à la guerre au Moyen-Orient et ses répercussions. Média interrégional, Intermidi ne se limite pas aux critères habituels qui cloisonnent l'info locale. De Saint-Hippolyte à Marseille, de Montpellier à Toulouse, nous sommes tous concernés par les effets de ce conflit et rien ne nous empêche d'en mesurer les causes et les conséquences. Si l'effet le plus palpable s'affiche dans les stations d'essence, il bouscule aussi l'ensemble de notre économie, impacte notre pouvoir d'achat et nos modes de vie. Notre collaborateur marseillais René Nabat, journaliste spécialiste du Proche-Orient et du Maghreb, était récemment de passage à Montpellier pour une conférence sur l'affaire Georges Ibrahim Abdallah. L'occasion de revenir sur le contexte révélateur de cette affaire, nous avons profité de sa présence de René pour recueillir son point de vue sur l'opposition historique entre l'Iran et les États-Unis. Dans la rubrique Média, nous évoquerons le mouvement des journalistes et des pigistes de médias indépendants qui se désolidarisent de la couverture médiatique de la guerre au Moyen-Orient. Nous rendrons compte également de l'action des médias indépendants contre la procédure Bayon, les procédures Bayon.

nous avons choisi de consacrer une grande partie de cette émission à la crise mondiale déclenchée par les frappes israélo-américaines en Iran, au mépris du droit international, en choisissant de s'attacher aux causes et aux enjeux, ce que permet le fait d'être un petit média, plutôt qu'aux conséquences comme la cause du prix du carburant. Depuis le 28 février, les bombardements menés par les États-Unis et Israël ont certes réduit les capacités militaires de leur principal ennemi au Moyen-Orient, mais ils ont également mis en branle une vaste machinerie guerrière impliquant le Liban, les monarchies du Golfe et les alliés de l'Iran. Les frappes ont aussi bouleversé l'économie mondiale avec la fermeture du détroit d'Ormuz, passage maritime essentiel au commerce mondial d'hydrocarbures. La bourse de New York décroche, le spectre de l'inflation est de retour, les prix dans la zone euro ont grimpé de 2,5% sur un an en mars, 10 États membres de l'UE ont enregistré une hausse des prix à la consommation supérieure à 3%, l'incapacité du président américain à esquisser une issue inquiète les investisseurs. Et le feu allumé en partie pour des raisons de politique antérieure, en braquant l'attention sur le conflit plutôt que sur les nouvelles accusations le mettant en cause dans l'affaire Epstein, est en passe d'enflammer la planète. La guerre est une chose trop grave pour la confier aux militaires. On comprend en général en creux cette phrase attribuée à Georges Clemenceau, que c'est aux hommes politiques de diriger la guerre, plutôt qu'à ceux dont le métier est de se battre sur le champ de bataille. Mais si cette responsabilité revient à ceux qui nous gouvernent, cela suppose, dans une démocratie comme la nôtre, que nous puissions leur accorder notre confiance sur leurs intentions. En France, la déclaration de guerre est autorisée par le Parlement, mais la Constitution attribue des pouvoirs propres au président de la République. Comme chef des armées, il est le seul détenteur du feu nucléaire. Le président peut dissoudre l'Assemblée nationale en cas de menace grave et immédiate contre les institutions de la République et si le fonctionnement régulier des pouvoirs publics est interrompu, l'article 16 de la Constitution peut être déclenché, ce qui permet au président de la République d'exercer tous les pouvoirs législatifs et exécutifs. Dans une démocratie comme la nôtre, il n'est pas futile de rapprocher ce cumul des pouvoirs à la confiance que portent les citoyens français au chef de l'État. Celle-ci est mesurée tous les mois dans un baromètre de popularité IFOP. En date du 29 mars, celui-ci indique que seuls 23% des Français se disent satisfaits d'Emmanuel Macron, qui gagne néanmoins 5 points par rapport au mois dernier. Cette légère hausse de notoriété reste très fragile. Elle se joue en partie dans la capacité à résister à la pression que Donald Trump exerce sur les pays européens pour les entraîner dans un conflit où ils ont tout à perdre. Le 3 mars, Emmanuel Macron a annoncé le déploiement d'importants moyens militaires vers la Méditerranée orientale, notamment le porte-avions Charles de Gaulle, son groupe aérien embarqué et ses navires d'escorte. Le déploiement du groupe aéronaval est un signal qui démontre la volonté de Paris à garantir ses intérêts dans la région. La projection de ses capacités militaires peut aussi renforcer la capacité de Paris de peser dans la résolution du conflit. Emmanuel Macron a souligné que la projection des forces françaises dans la région était strictement défensive. Elle vise à protéger et restaurer la paix. Il a récemment refusé le survol du territoire français à certains avions américains contenant des équipements militaires à destination d'Israël et du Moyen-Orient. La réaction ne s'est pas fait attendre. Mardi 31 mars, les États-Unis et Israël s'en sont pris à la France, l'accusant d'entraver leurs efforts de guerre. Les deux pays à l'origine de l'opération Führer épique contre Téhéran, qui aboutit aujourd'hui à un blocage presque complet du détroit d'Ormuz, ont tous deux réagi, accusant la France d'entraver leurs efforts de guerre. Dans la foulée, l'État hébreu a répondu en annonçant vouloir mettre un terme à ses importations d'armement françaises, qui ne sont à vrai dire pas très conséquentes. Donald Trump s'est aussi emparé du sujet, en dénonçant de manière virulente sur son réseau Truth Social l'attitude française. La France n'a pas laissé les avions à destination d'Israël chargés de matériel militaire survoler son territoire. La France est très peu aidante concernant le boucher d'Iran, qui a été éliminé avec succès. Les États-Unis s'en souviendront, a écrit le président américain. Quelques jours après, il poursuivait sur un ton similaire, accusant l'ensemble des alliés européens de l'OTAN d'être des lâches.
Quelle est la véritable détermination du président français à ne pas emboîter le pas à l'opération Fureur épique le 25 mars 2026, presque un mois après le début de la guerre lancée par les États-Unis et Israël contre l'Iran? La situation au Moyen-Orient a fait l'objet d'un débat à l'Assemblée nationale. L'occasion pour le Premier ministre d'affirmer que la France ne se laisserait pas entraîner dans la guerre qu'elle n'a pas choisie. Mais jusqu'où le gouvernement maintiendra-t-il cette résistance passive si les pressions s'intensifient? Il est encore trop tôt pour le dire.

Depuis 1945, les conflits au Proche-Orient et au Moyen-Orient sont un révélateur des tensions entre les pouvoirs exécutifs et législatifs en France quant à la conduite de la politique étrangère. La Ve République a marginalisé le Parlement avant que les révisions constitutionnelles de l'année 2008 réintroduisent un lieu de délibération. Mais si la politisation est forte autour de ce débat, l'instabilité demeure chronique et limite la capacité du Parlement à orienter la politique étrangère. L'hémicycle est une arène de confrontation et non un lieu de contrôle structuré. Comme nous le voyons depuis des mois, débattre de la guerre au Moyen-Orient

0: Et remonte à 1953. En 1953, il y a eu un gouvernement nationaliste qui a pris le pouvoir. Un gouvernement aux élections, il a pris le pouvoir, c'est Mohamed Moussadegh, et il a nationalisé les installations pétrolières. C'était la première nationalisation du tiers-monde. La CIA a organisé un contre-coup d'État. Le Shah d'Iran avait fui à Rome, il n'avait pas défendu son trône. Ils ont organisé un contre-coup d'État, ils ont renversé Mossadegh et ils ont ramené de Rome le Shah d'Iran. Donc le contentieux est antérieur à l'arrivée de la révolution islamique iranienne. Le problème pour l'Amérique, c'est que dans cette zone du Golfe, le fait qu'il y ait une révolution populaire dans une zone monarchique, dans une zone pétrolière, et une révolution populaire et chiite, c'est-à-dire le segment minoritaire de l'islam, c'était à proprement intolérable pour l'Amérique et Israël. Une révolution populaire chiite dans une zone sunnite pétrolière, ça donnait des idées à tous les peuples de la région. Et nous, si l'Iran l'a fait, l'Arabie Saoudite, pourquoi pas la population d'Arabie Saoudite, pourquoi pas la population de Bahreïn? C'est pour ça que vous voyez dans tout le Golfe, il n'y a que des bases américaines face à l'Iran. L'Iran, dans le Golfe Persique, a 1000 km de rivage. C'est le seul pays qui a une continuité territoriale sur 1000 km. En face, la rive arabe, il y a 7 pays avec 8 bases américaines ou anglaises ou françaises. Et en plus, les pétromonarchies du Golfe a dépensé dans les 800 milliards de dollars en armement, non pas pour se défendre, pour servir de base de départ contre l'Iran. C'est ce qui explique que maintenant, il y a des représailles. Ils ne peuvent pas abriter des bases américaines. Le Qatar abrite la plus importante base américaine hors de l'OTAN. Et elle part de là-bas, la base américaine. Elle n'a jamais défendu le Qatar lorsque l'Israël a lancé un raid contre le Qatar. Il a tué un responsable palestinien. Donc, ils sont servis, les pétromonarchies du Golfe, leur fonction, c'est d'être une immense base américaine et pour éponger les déficits publics américains consécutifs à leur politique belliqueuse.
1: Alors ces bases actuellement, elles sont la cible du régime iranien. Comment est-ce que... Alors ces pays arabes, on sent qu'ils sont un petit peu dans l'incertitude quant à une riposte possible. Comment vous voyez la position des pays arabes aujourd'hui et peut-être demain?
0: Ah non, ça c'est un rapport de force qui se compte. Il y a tout un basculement des rapports de force qui est en train de se faire. Si l'Iran ne s'effondre pas, elle aura été une victoire par défaut, parce qu'elle fait face à l'unique puissance atomique de la zone et à la première puissance planétaire militaire de tous les temps. Deux adversaires coriaces, et elle résiste, elle donne des ripostes. Deuxièmement, on dit que l'Iran est une menace existentielle. Une menace existentielle pour qui? Pour l'Israël. Israël est la seule puissance atomique de la zone et qui n'a pas ratifié le traité de paix. Alors pourquoi? Elle terrorise tout le monde. Le droit à l'existence d'Israël, tout le monde le préclame. Mais ça ne veut pas dire que le droit à l'existence d'Israël implique le droit à l'insécurité des pays arabes. Israël intervient au Yémen, en Syrie, au Liban, en Palestine, en Iran, au Soudan, partout. Le droit à l'existence d'Israël n'implique pas le droit à l'insécurité permanente des États arabes. Il faut que les Occidentaux comprennent ça.
1: Alors aujourd'hui, il y a aussi cette problématique du détroit d'Oslo.
0: Ah, ça c'est le double standard, c'était une chose qui était valable tant que l'Occident dominait le monde. Mais l'Occident, de moi, est en régression.
1: Mais pour ce qui concerne l'Occident, mais je vais prendre juste le cas de l'Europe, qui semble quand même assez réticente à s'engager, même s'ils sont appelés très fortement, y compris les pays du G7.
0: Ils n'ont pas été consultés. C'est une magouille entre ça, parce qu'ils répondaient chacun à des considérations électoralistes. Trump a lancé la bataille, on oublie l'affaire Epstein. On n'en parle plus maintenant. Israël, il tape, on oublie Gaza. On oublie les scandales, les responsabilités de Benjamin Netanyahu dans l'affaire du 7 octobre. On oublie ses procès en corruption. Donc, pour des considérations électoralistes, ils tapent. Plus personne n'en parle. On parle du régime des mollahs, du terrorisme, les proxys, tous les thèmes que les commentateurs de Pakouti qui inondent nos chaînes de leur savoir bidon. Ça ne permet pas de poser les vrais problèmes.
1: Tout à fait, mais il y a quand même un enjeu présent qui est, est-ce que l'Occident européen va s'engager ou pas dans ce conflit.

0: s'il s'engage, il signe sa mort. Là, il est en train de décliner. Il s'engage, il est mort. C'est un mort cérébral. Khalas, on n'en parle plus. Mais je pense qu'ils ont compris que c'est un... D'abord, l'Iran a résisté 25 jours et elle donne des coups. Elle donne des coups. Même le Hezbollah est en train de résister. Il n'y a pas de percée israélienne dans le sud du Liban. Il y a beaucoup de destruction, démoli. Mais Israël, c'est le seul pays qui définit unilatéralement ses frontières. Il n'a pas dit quelles étaient mes frontières. J'occupe la Cisjordanie, je m'en fous du droit international. J'annexe le Liban. Ça ne va pas. Il attaque la Syrie est un régime allié d'Israël, mais il l'attaque. Il attaque le Liban via la Syrie.
1: Alors, sur la question libanaise, bon, il y a quand même un mouvement au niveau de la population qui tend à condamner le Hezbollah.
0: Ça, c'est une conception occidentale. Ils disent le Hezbollah a suicidé le Liban. Moi, je dis une chose avec clarté. Le suicide d'un pays vient de sa capitulation. La France n'a pas encore assez payé le prix de sa capitulation et de sa collaboration avec l'Allemagne nazie. 70 ans après, elle en paye le prix. En Hezbollah, il ne capitule pas. C'est l'honneur du Liban de mourir pour la patrie, alors que les autres collaborent avec l'ennemi. C'était vicié déjà depuis la création du Mont Liban. Depuis la création du Liban, il y avait un accord tacite entre l'Église maronite et l'agence juive. Donc, la constitution du Liban était déjà biaisée, déjà avant l'indépendance. Il y avait une collusion entre les minorités chrétiennes et juives du monde arabe. C'est un tort des chrétiens, pas tous les chrétiens, il y a des chrétiens patriotes, mais la frange est irrédentisme du maronitisme politique. Voilà.
1: Au-delà de l'axe politique, je pose la question du peuple, la question du peuple, qu'il soit iranien ou libanais, aujourd'hui, comment il se trouve, ce peuple ?
0: Il y a deux choses. Le peuple iranien, c'est un vieux peuple. Et il a de la fierté, il a une connaissance. L'Iran, le monde arabe et le monde musulman est redevable à Liban. Les meilleurs linguistes du monde arabe sont des Iraniens. Les chimistes, Khawarizmi, le logarithme, c'est un Iranien. Et Al-Farabi, c'est un grammairien, c'est un persan, un perse, un farisi, on dit en arabe. Et les arabes leur donnent la linguistique arabe est redevable à ce monsieur-là. Donc il y a beaucoup de créations qui doivent à l'Iran. Donc l'Iran face à l'agression, le peuple se soude, il n'abandonne pas. L'armée n'a pas encore fait défection. Aucun n'a fait défection.
1: Alors pour conclure, quelle hypothèse on peut porter sur la fin de ce conflit ?
0: Ils supportent, non, mais ils ont été faits, personne. Au Liban, il y a une tradition d'aliénation à l'égard. Certaines franges de la communauté chrétienne, plutôt maronite, se considèrent comme des occidentaux meilleurs que les arabes. Ils ont un mépris pour les musulmans. Et c'est une honte. Mais on peut être compatriote d'un pays, quelle que soit sa religion, et être fier de sa diversité. C'est le tort et le suicide des chrétiens arabes.
1: Quelles sont les hypothèses après la fin de ce conflit qu'on peut porter aujourd'hui ?
0: Si, je te dis toujours, si l'Iran ne s'effondre pas, ce sera une défaite morale de l'impérialisme américain.

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1: Where All My People, un hommage au peuple libanais de la DJ libanaise Nicole Moubaber. Vous êtes avec Altermidi sur Radio Escapade. Et on va retrouver notre collaborateur René Nabat, journaliste spécialiste du Proche-Orient et du Maghreb, qui propose une analyse incisive de l'affaire Georges Ibrahim Abdallah à l'occasion de l'apparition de son livre « Georges Ibrahim Abdallah, l'emmuré de Landmanzan, un homme debout ». Il met en lumière les contradictions profondes de la France entre principes affichés et pratiques politiques, ainsi que les pressions internationales qui ont façonné une affaire devenue symbole des dérives de la raison d'État.
2: Mal nommer les choses, c'est ajouter au malheur du monde. C'est Albert Camus. Et toute ma vie, dans ma conception du journalisme, j'ai considéré que la fonction d'un journaliste n'est pas d'être un passeur de plats, ni d'un servir de brosse à l'huile, mais de pointer du doigt là où ça fait mal, de dénoncer les turpitudes ou les dysfonctionnements. Le hasard de la vie a voulu que je sois à des postes de responsabilité au moment où l'affaire Georges Ibrahim Abdallah a éclaté. Elle a éclaté en 82, c'est-à-dire au moment de l'invasion israélienne, non du Sud-Liban, mais Beyrouth, la capitale, face à la démission complète, quasi générale du monde arabe, Beyrouth a été le dernier carré de la contestation. Il y a eu les abus, les massacres de Sabra Shatila, il y a un groupe de révolutionnaires qui a voulu porter la riposte, dans la mesure où il y avait une conjoncture internationale contre la cause palestinienne et des militants résistants libanais, il a fallu porter la riposte sur le terrain de l'adversaire. C'est pour cela que les attentats qui ont ciblé l'attaché militaire américain et l'attaché militaire israélien, ce n'étaient pas des objectifs terroristes, c'était des attaques ciblées contre des institutions, des symboles de la présence militariste, soldatesque, israélienne et américaine. Il se trouve, peu de gens le savent, que l'attaché militaire américain était l'agent de l'antenne de la CIA à Paris. Et Yaakov Barsimantov était l'antenne de la Mossad à Paris. Donc ce n'était pas un terrorisme aveugle, c'était ciblé. L'attentat a eu lieu et les choses ont commencé. Moi j'étais en fonction, donc à un moment donné, au fur et à mesure que l'affaire se développait, j'ai relevé, je vais dire poliment parce qu'on va m'accuser d'être en français, je vais dire les dysfonctionnements du système français pour ne pas dire les turpitudes. Je dis les dysfonctionnements. On va voir ce qui s'est passé. Georges Ibrahim Abdallah, il y a eu l'attentat et à un moment donné, il s'est senti poursuivi par le Mossad. Peu de gens le savent. Il a été à Lyon se déclarer dans un commissariat, il va dire « Je suis poursuivi par le Mossad et on va m'assassiner ». On lui dit « Votre pièce d'identité pour faire une main courante ». Il présente sa pièce d'identité, c'était un passeport algérien, dûment délivré par les autorités algériennes. Ils lui ont dit « Mais c'est pas vous, Mohamed Saad dit « C'est pas vous, vous dites que vous êtes Georges Ibrahim Abdallah, le Mossad qui vous poursuit ». Donc, on l'intercepte pour usage de faux. Il n'avait rien à voir avec les attentats non plus. Ça, la première fois, à ce moment-là, il a été intercepté. Et donc, vous savez, la France paye encore jusqu'à maintenant sa culpabilité avec la collaboration vichyste, oui, avec le génocide hitlérien. Elle a une culpabilité éternelle, on ne pourra jamais. Chaque fois, les Israéliens ou les Français de confession juive lui rappelleront ça, donc elle devra faire du zèle infiniment. Donc, il est arrêté sur la base d'un faux passeport. Il n'est pas impliqué dans les assassinats. En 84, il y avait une pression du lobby pro-israélien, pour ne pas dire autrement, éviter les accusations d'antisémitisme, et du lobby américain, l'atlantisme. Il fallait un coupable. Donc, subitement, le monde annonce que c'est Georges Ibrahim Abdallah, c'est l'auteur de l'attentat. Il n'y avait aucune preuve. Ce qui s'est passé entre-temps, c'est qu'avec la pression, le ministère de l'Intérieur téléphone à un journal du Monde. Je ne cite pas de nom, je ne veux pas te faire des règlements de compte. Téléphone à un journal du Monde qui avait l'habitude de ses écoutes avec le ministère de l'Intérieur. Ils disent, c'est Georges Ibrahim Abdallah. Donc, cet éditorial-là, qui était une grande plume célèbre, qui était réputé... C'est vous qui le dites. Moi, ok, mais c'est Edouard Plenel. Bon, il fait un grand papier. Il dit, donc d'ailleurs, l'affaire de Greenpeace aussi, c'était Jocques qui lui avait filé l'information pour déstabiliser Fabius et Charles Hernu. Bon, on ne va pas rentrer dans les mougouilles de la France française parce qu'on va parler tellement critiquement de la France que vous allez me considérer que je suis un anti-français alors que je fais une analyse critique d'une situation critique. À ce moment-là, s'était installé que Georges Ibrahim Abdallah était responsable des assassinats. Sur quelle base on a impliqué Georges Ibrahim Abdallah ? Sur le fait que dans une perquisition de la DGSE, on a trouvé dans une maison des armes, des documents, des affiches et un Tipex. Vous savez ce que c'est qu'un Tipex ? C'est le machin qui gomme les fautes, les horreurs. Et il y avait les empreintes de Georges sur le Tipex. Le Tipex, pas sur une arme, pas sur les affiches, pas sur des verres, sur le Tipex. Donc on l'a impliqué. C'était un peu aléatoire. 2 ans après, comme il y avait beaucoup de remous et c'était pas évident, Plenel de nouveau dit on a trouvé l'arme du crime dans un journal enveloppé, dans un papier journal arabe enveloppé. Alors, ceux qui connaissent l'arabe, j'ai sa chance, j'ai beaucoup de défauts, mais au moins je parle l'arabe. Je suis né en Afrique, donc j'ai une synthèse, une culture synthétique de l'actualité. Le journal arabe était daté de 84. L'attentat a eu lieu en 82. Comment ce revolver était dans un... Alors que lui, Georges, était déjà incarcéré depuis 2 ans. Comment ce journal avait enveloppé un pistolet qui serait supposé appartenir à Georges? Ça commençait à devenir large. Mais il y avait le lobby qui... À ce moment-là, l'Algérie, qui était impliquée par le passeport, propose sa médiation. Entre-temps, les Libanais, le FAR, Force Action Révolutionnaire Libanaise, pas résistance, révolutionnaire libanaise, avait pris en otage Gilles Perrault, le fils de Gilles Perrault, l'auteur d'un remarquable ouvrage sur le Maroc. Sidney Perrault avait été pris en otage, il était consul du Liban à Tripoli, il avait été pris en otage. Pour le libérer, les Français avaient fait intervenir les Algériens. Les Algériens leur dit, on va libérer Georges, mais à charge de revanche, on va libérer Sidney Perrault a charge pour vous de libérer Georges Ibrahim Abdallah. À ce moment-là, la France promet. Lorsqu'on a libéré Sidney Perrault, la France a sorti l'histoire du revolver dans un journal post-daté. Donc on dit on ne peut pas le libérer. C'est une première turpitude. Cette deuxième turpitude-là, la promesse tenue, il n'a pas été libéré, mais l'autre a été libéré. Donc il y a une dette d'honneur. Ça va continuer comme ça. Entre-temps, la pression américaine et israélienne continuait, d'une manière permanente. Ce qui s'est passé dans cette histoire-là, il y a eu une personne qui a été accusée d'un crime qu'il n'a pas commis, et il a été condamné à... Il devait être libéré en 2012-2013. Il y avait une dépêche du département d'État, Hillary Clinton, qui avait envoyé un message à Manuel Valls et à Fabius, qui était ministre des Affaires étrangères, qui leur disait « Faites en sorte qu'il ne soit pas libéré. » Et donc, Valls n'a pas signé. À partir du moment où il n'a pas signé l'obligation de quitter le territoire, il est resté. De 2013 à 2025, 22 ans, il a été injustement incarcéré. Alors on me dit que c'est la France est la patrie des droits de l'homme. C'est bien plus grave que ça. Pourquoi cet acharnement sur Georges Ibrahim Abdallah ? Georges Ibrahim Abdallah, comme peu de gens le savent, n'est pas seulement un chrétien. Georges, On peut être chrétien, protestant, ordre. Il est maronite. Maronite, c'est la communauté protégée. Georges est élève des écoles chrétiennes françaises, les frères maristes. Il est doublement francophone. Georges, sa sœur est religieuse. On ne peut pas être plus catholique, plus chrétien. Mais dans cette affaire, la France n'est pas la protectrice des chrétiens pour protéger les chrétiens. Georges est chrétien, elle aurait dû démontrer son innocence, le libérer et essayer de trouver le vrai coupable. La France considère que le fait d'être protectrice des chrétiens d'Orient, c'est un protectorat et non pas une protection. C'est-à-dire qu'un chrétien qui ne s'aligne pas sur les thèses françaises est une brebis galeuse, il est rejeté. La France est un pays protecteur des chrétiens d'Orient, mais en fait, il est un protectorat sur les chrétiens. Deuxièmement, c'est un pays, l'unique pays du monde qui se réclame de la laïcité. Or, le Liban, il a accordé l'indépendance sur une base confessionnelle qui est une négation du principe de la laïcité. Voilà une deuxième turpitude majeure. C'est ce qu'on ne voit pas beaucoup dans cette affaire-là. Le principe de la laïcité avait été adopté en 1905. L'indépendance du Liban en 1943. Près de 40 ans après, on crée un Liban sur une base confessionnelle, sur une base religieuse. C'est une négation du principe de la laïcité. Ensuite, Georges a été condamné. Il y a un principe de la primauté de la justice sur les autres considérations. Il n'a pas été libéré au bout de 20 ans, alors qu'il était injustement condamné. Il n'a pas été libéré, obligation de quitter le territoire, on ne l'a pas exécuté. Pire que ça, dans ses démarches, les pressions qu'il y avait auprès du pouvoir français, l'interlocuteur de l'ambassadeur, c'est le Quai d'Orsay. Le Quai d'Orsay a le monopole des relations diplomatiques et le chef de l'État. Or, l'ambassadeur d'Israël en France, quand il voulait faire des démarches pour faire pression, maintenir en prison Georges Ibrahim Abdallah, il n'allait pas au Quai d'Orsay. Il allait au ministère de l'Intérieur, il y avait Valls. C'est une infraction au principe du primat diplomatique du Quai d'Orsay. Voilà la quatrième. Au passage, je dois vous dire une chose. L'indépendance du Liban a été accordée en 1943. En 1943, il n'y avait pas encore la 4ème République, c'était le régime de Vichy. Et les Français, dans leur grande bonté, n'ont pas reconnu l'indépendance du Liban, parce qu'il n'y a pas une lutte, c'est les Anglais qui manipulaient pour affaiblir la France au Levant. Elle a concédé l'indépendance au Liban, dans un geste de générosité, alors qu'elle capitulait, qu'elle avait sabordé sa flotte à Toulon, qu'elle collaborait avec l'Allemagne, elle nous concède son indépendance sur une base confessionnelle. C'est pour vous dire un peu le délire mental du pouvoir français.

0: 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On retrouve le journaliste René Nabat, retracé le contexte et les embroglio autour de son livre sur l'affaire Georges Ibrahim Abdallah.
1: La France, dans l'affaire Georges Ibrahim Abdallah, je ne parle pas des turpitudes parce que le premier avocat qu'il a eu, Majorier, c'est un avocat commis d'office parce qu'il n'avait pas les moyens. C'était un avocat de la DGSE, un agent de la DGSE qui a été commis d'office comme avocat. C'est dans le livre. Hein. Non seulement il était de la DGSE, bon, il avait des mœurs, il était drogué, homosexuel, bon, il était très vulnérable au chantage. Et un jour, un mois après, donc il faisait tous les rapports au DGSE, il essayait de... Mais Georges était très politique, donc il n'a pas donné beaucoup d'informations. Et l'autre lui dit, mais qui a fait ça? Si c'est pas toi, donne-moi le nom. À un moment donné, il y a un livre qui a révélé, donc il a été rayé, il a été complètement carbonisé, il est parti. Donc il y a un premier piège, un agent de la DGSE. Ce seul fait aurait dû annuler le procès et recommencer un nouveau procès. La France ne l'a pas fait. Le principe de l'indépendance de la justice. Deuxièmement, à un moment donné, la France a fait venir Monseigneur Hilarion de Capucci, l'archevêque grec catholique de Jérusalem, c'est Mahorite ça, qui était pro-palestinien, qui avait accusé de collaborer avec les Palestiniens, de transporter des armes. Il a été emprisonné, il a été libéré par la bataille. Il était en exil à Rome. Israël veille à ce qu'il n'y ait pas des éléments représentatifs palestiniens dans les territoires qu'il contrôle, pour qu'on dise qu'il n'y a pas d'interlocuteur palestinien. On fait venir Monseigneur, ça j'étais présent, mais vraiment de bout en bout. Pasquale l'invite à Paris, il dit, tu vas parler avec Georges, on va voir un peu comment on peut sortir ça. On l'amène à la prison, et, ça je sais de Monseigneur Capucci, on met une vitre en tin, et derrière la vitre, il y avait un agent de la DGSE arabisant, il y en a beaucoup, la faculté de Sciences Po d'Aix est un nid d'espions. On recrute tous les arabisants pour les transformer en agents de la DGSE. J'ai déjà écrit un papier là-dessus. Donc, on installe un agent de la DGSE arabisant derrière le miroir et on laisse Georges et Capucci, Monseigneur Capucci parler. Il voulait décrypter le langage labial. Capucci, qui a fait la prison en Israël, qui s'y connaît, qui est un vétéran, il est arrivé face à Georges dans la prison, il a mis ses mains comme ça, il a dit à Georges, mets tes mains comme ça, et on se sont parlé pendant une demi-heure. Donc ils étaient, comme on dit pudiquement, blousés, ou feintés. Ce qui s'est passé le lendemain, comme il était furieux, parce que moi j'étais à l'AFP de service, je reçois un coup de fil. On me dit, mais Monseigneur Capucci n'est pas là à la demande du gouvernement français. Moi, j'écoute. Il est là pour voir sa maîtresse. Ah, sa maîtresse. Et pourquoi il a parlé à Georges? J'ai dit, ah oui, d'accord, j'en prends un autre. Et il y a une formule que j'utilisais tout le temps quand je voulais mettre quelque chose à la poubelle. Excusez-moi, parfois je dirais l'expression, mais dans le bon sens. Mais pour eux, c'était autre chose. J'ai dit, je vous remercie de votre information, j'en ferai le meilleur usage. Le meilleur usage d'une information, soit tu en fais un flash, tu le cartonnes dans tout le monde et tout, ou alors tu le mets à la poubelle. C'est le meilleur usage. Donc, quand ils m'ont dit, ils vont voir la maîtresse, alors que j'avais dîné avec le Monseigneur Capucci le soir même, et on avait raconté pourquoi on l'a invité, on lui a dit, demain on te ménage un entretien avec Georges à la prison. Et il a dit, moi, je vais être prudent, je ne vais pas être piégé. Mais il ne m'a pas dit comment il allait faire. Donc, j'ai appris après qu'il a mis la main. Et donc, quand je reçois qu'il n'était pas avec sa maîtresse, il n'a pas de maîtresse. Mais il fallait le salir. Il fallait le salir. Donc, je n'ai pas marché. J'étais à l'AFP. Je m'occupais du monde arabo-musulman, et non pas seulement du monde arabe. Et j'ai fait une information. J'ai dit, une information qui circule, alors qu'il est de notoriété que c'est Pasqua qui l'a invité, j'ai raconté l'histoire de la prison et ils n'ont pas pu faire le décryptage labial, donc c'est une information qui est passée. Ils sont coutumiers comme ça, les services français, de la déstabilisation. Je vous raconterai un cas personnel après, lorsqu'on a voulu me piéger. Et donc c'est parti comme ça et on a voulu le essayer. Les choses ont continué comme ça. Et donc on est resté jusqu'en 2025 avec un déni de droit dans la patrie des droits de l'homme. qu'on ne dise pas. Donc, si vous observez pendant 47 ans cette histoire, il y a un décalage entre les principes dont se réclame la France pour se projeter sur la scène internationale, patrie des droits de l'homme, protectrice des chrétiens d'Orient, fille aînée de l'Église, liberté, égalité, fraternité. Il y a un décalage énorme, liberté, égalité, fraternité. La liberté, c'est, il n'y aurait pas eu la colonisation, la fraternité, il n'y aurait pas eu la cristallisation des salaires des anciens combattants de l'Union française au détriment des soldats français pendant 50 ans. On les payait des clopinettes pendant que les Français avaient leur pension d'anciens combattants. L'égalité, la liberté, égalité, fraternité, égalité, il y avait des... On n'est pas égaux. On est des Français de souche, on ne l'est pas. C'est pour vous dire, il y a une projection internationale de la France avec des grands principes, mais la réalité, quand on gratte, il y a un grand décalage. Et quand vous grattez et vous mettez le doigt, c'est le cas ici, là où ça fait mal, vous êtes accusé d'être anti-français. Il y en a d'autres cas comme ça, comme le grand remplacement. Le grand remplacement, ce n'est pas un déferlement des Arabes qui sont venus là. Vous savez, là, c'est le bellicisme européen qui est à l'origine des grands remplacements. J'en profite ici pour vous le dire. Il y a eu 1 million de Français tués durant la Première Guerre mondiale. 1 million de jeunes entre 18 et 25 ans. 1 million. Il a fallu reconstruire la France. On a importé d'Algérie, c'est pas dans ce livre, c'est dans le Bounioul, 500 000 Algériens. 500 000 Algériens. On les a fait venir pour et contribuer à la reconstruction de la France. 500 000 Algériens. Il y avait 1 million de Français morts, donc il y avait 1 million de France, de filles potentiellement entre 18 et 20 ans en instance de mariage qui n'avaient pas de mari. Donc il y a eu des compilations ancillaires, comme on dit là-bas. C'est ce qui explique que Darmanin est d'origine arabe, Danny Boul est d'origine arabe, Daniel Prévost est d'origine arabe. C'est ça. C'est ça. Jordan Bardella, le chantre de la France pure et dure, est d'origine arabe. Voilà. C'est ça. Mais c'est pas nous le grand remplacement, c'est eux. On a vu le cas de Georges Ibrahim Abdallah. Mais il y a pire. La France était l'ennemi de la Turquie durant la Première Guerre mondiale. La Turquie a massacré les Arméniens. C'est ce qu'on appelle le génocide. La France a accueilli les Arméniens, pas parce qu'ils étaient protecteurs des chrétiens d'Orient, parce qu'il fallait de la main d'œuvre pour reconstruire la France. Donc, il y a eu les Algériens, 500 000, et les... Mais qu'est-ce qu'elle a fait, la France? Elle a accueilli les Arméniens. Mais qu'est-ce qu'elle a fait? Elle a amputé la Syrie pour donner un district, Alexandrette, à la Turquie. Son ennemi de la Première Guerre mondiale, le massacreur de chrétiens d'Orient, elle leur donne un parti du territoire syrien. Il y a beaucoup de confusion et on continuera éternellement. Ce qui fait que la France, qui était la première puissance continentale au début du XXe siècle, la première en 1900, la France était la première puissance continentale au début du XXe siècle. En 2018, au moment du mondial, la France a été reléguée à la 7e puissance mondiale. Si vous voyez la hiérarchie des... En un siècle, elle a perdu 7 places. C'est le seul pays au monde. Et là, dans les commentaires, si vous voyez le titre du monde, du point de cette semaine, un mollah en moins. Il rigole, il se gosse des décapitations de l'Iran ou du Hamas. Et là, l'Iran fait face à deux grandes puissances nucléaires, la première puissance atomique du Moyen-Orient, l'unique puissance atomique du Moyen-Orient, la première puissance planétaire militaire au monde, et elle résiste depuis 25 jours et elle leur tient la dragée haute. Donc il y a un peu ce que je souhaite dire, que l'affaire de Georges Ibrahim Abdallah et doit nous servir de leçon et nous infliger à un devoir de modestie et avoir un regard critique sur nous-mêmes et avant de jeter l'anathème sur les autres, de nous se livrer à notre propre introspection pour nous éviter la répétition d'erreurs fatales à notre pérennité. Vous dire le fond de ma pensée sur Georges Ibrahim Abdallah, ça je vais le garder pour le mot de la fin. Georges Ibrahim Abdallah a été un bouc émissaire idéal. Un bouc émissaire n'est pas un coupable. C'est un coupable dont on incrimine la culpabilité sans pour autant porter atteinte à l'ordre social. Georges a été un bouc émissaire idéal et c'est le déshonneur de la France d'avoir commis un déni de droit dans un pays qui se réclame la patrie des droits de l'homme. Wassalamu alaikum.

c'était René Naba, journaliste, et on poursuit par notre brique média. Parmi les traits de caractère des Français se trouvent la curiosité, la passion pour les nouveautés, l'amour du changement et des transformations en toutes choses, la courtoisie, le raffinement artistique, mais aussi une certaine tendance au mécontentement. Si 3 Français sur 4 ne sont pas satisfaits du chef de l'État, on le disait tout à l'heure, ils sont 61% à affirmer se méfier du traitement des grands sujets d'actualité par les médias. Les sujets qui intéressent les Français actuellement concernent la hausse du prix des carburants, 80%, les résultats des élections municipales, 77%, et la guerre au Moyen-Orient, 70%, sujet auquel nous consacrons cette émission. Les frappes israélo-américaines en Iran ont plongé la planète dans une crise aux répercussions militaires, diplomatiques et économiques multiples. Une guerre où sont actuellement présents 5000 soldats français au Proche-Orient et 700 au Liban, sans compter la présence militaire française dans les pays du Golfe. Ce n'est pas une guerre lointaine. Concernant ce conflit majeur, un collectif de journalistes, pigistes et de médias indépendants se désolidarise de la couverture médiatique de la guerre au Moyen-Orient. Ils ont publié une tribune à laquelle s'associe notre média Altermidi, dont je vous donne lecture. Nous sommes journalistes, reporters, photojournalistes, pigistes et de médias indépendants exerçant en France et à l'international. Depuis les attaques conjointes lancées par les États-Unis et Israël sur l'Iran, ainsi que la guerre enclenchée au Liban depuis le 2 mars, nous assistons indignés à une couverture médiatique défaillante, lacunaire, déséquilibrée et trop souvent complaisante envers certains récits officiels. Une défaillance qui ne date pas d'hier et qui s'inscrit dans une longue histoire de conflits perpétuels, notamment au Liban Sud, dans les territoires palestiniens occupés et à Gaza, où le traitement médiatique reste systématiquement le même, simpliste, orienté et répétitif, donnant l'impression d'un nouveau conflit à chaque escalade, alors qu'il s'agit en réalité d'une continuité tragique, ignorée ou minimisée. Nous demandons qu'à une guerre asymétrique ne soit pas opposée un traitement médiatique asymétrique. Sans essentialiser l'ensemble des médias, force est de constater que trop de journaux, de magazines, de chaînes de télévision et de radio produisent une lecture partielle de cette actualité pourtant majeure, aux conséquences humaines, politiques et géopolitiques considérables. Nous ne comprenons pas les choix éditoriaux concernant les invités conviés à commenter ces événements. Trop souvent, les plateaux sont occupés par des intervenants insuffisamment qualifiés pour analyser des situations d'une telle complexité. Couvrir ces conflits exige pourtant une connaissance fine du terrain, une maîtrise des contextes historiques et une capacité à mobiliser des analyses géopolitiques rigoureuses. Nous dénonçons également un manque criant de pluralisme. Les prises de parole de représentants israéliens sont fréquentes, parfois hégémoniques, alors que même que le chef du gouvernement fait l'objet d'un mandat d'arrêt international. Dans le même temps, les représentants politiques des autres partis impliqués sont marginalisés, disqualifiés ou absents des grands espaces du débat. Cette asymétrie dans l'accès à la parole contribue à orienter la perception du public et à appauvrir la compréhension du conflit. Nous condamnons fermement les commentaires de plateau qui sont sous couvert d'analyses, révèlent trop souvent des prises de position approximatives ou idéologiques. Ils participent à une déshumanisation des victimes, réduisant les morts iraniens, libanais et palestiniens à des données chiffrées, déconnectées de toute réalité humaine, sociale et historique. Nous souhaitons également attirer l'attention sur les usages sémantiques profondément différenciés selon les parties concernées. Là où certains meurent, d'autres sont tués, voire assassinés. Là où certaines opérations sont présentées comme des frappes préventives, d'autres sont immédiatement qualifiées d'attaques. Les choix lexicaux ne sont pas neutres. Ils hiérarchisent implicitement les vies et orientent la lecture morale des événements.
De la même manière, le recours au terme « évacuation » pour désigner des déplacements massifs de populations civiles mérite d'être interrogé. Lorsqu'ils sont contraints, organisés sous la menace ou dans un contexte de bombardement, ces déplacements relèvent en droit international humanitaire de transferts forcés, voire de déportation. L'article 49 de la 4e Convention de Genève interdit explicitement les transferts forcés individuels ou massifs, ainsi que des déportations de personnes protégées hors du territoire occupé. Sauf impératif absolu de sécurité, une exception strictement encadrée et dont l'interprétation ne saurait être extensible à des politiques de déplacement généralisées. Nous nous indignons de voir certaines informations émanant des autorités américaines ou israéliennes reprises sans distance critique, parfois en temps réel, tandis que des faits documentés concernant des violations du droit international imputables à ces mêmes acteurs sont systématiquement relativisés, minimisés ou entourés de doutes excessifs. Cette asymétrie dans le traitement de la preuve fragilise la crédibilité du travail journalistique. Nous sommes également préoccupés par la multiplication de chroniqueurs et chroniqueuses présents, non pas pour établir des faits, mais pour exprimer des positions idéologiques. Ce glissement brouille la frontière entre information et opinion, au risque de transformer certains espaces médiatiques en chambres d'écho ou en instruments de légitimation politique. En ce sens, nous appelons nos consoeurs et confrères exerçant dans les rédactions télévisées, radiophoniques et de la presse écrite à large audience à se montrer à la hauteur de leurs responsabilités. Leur engagement est encadré par des principes clairs, notamment ceux énoncés par la Charte de Munich, recherche de la vérité, vérification des faits, indépendance vis-à-vis des pouvoirs politiques et économiques, refus de la manipulation. Nous les appelons à sortir de l'écueil de l'autocensure, qu'elle soit imposée, intériorisée ou structurelle, qui conduit trop souvent à tordre, simplifier ou édulcorer l'information. En agissant ainsi, c'est le droit fondamental des citoyens et des citoyennes à une information libre, complète et honnête qui est compromis. Informer, ce n'est pas relayer. Informer, ce n'est pas hiérarchiser les vies. Informer, ce n'est pas choisir ses mots au service d'un récit dominant. Informer, c'est donner à comprendre avec rigueur, honnêteté et courage. Aujourd'hui, plus que jamais, face à des conflits d'une gravité extrême, notre responsabilité collective est engagée.

On poursuit sur les ondes de Radio Escapade, la rubrique Média Intermédi, avec l'Union européenne qui a sanctionné pour la première fois un journaliste citoyen européen résidant sur son territoire. L'Allemand Hüseyin Doğru, en raison de ses reportages sur Gaza, accusé de diffuser de la désinformation, il se voit privé d'accès à ses ressources financières, interdit de recevoir de l'aide matérielle et soumis à des strictes restrictions, malgré l'absence de toute condamnation judiciaire. Fondateur du média indépendant Red, aujourd'hui fermé, Doğru couvrait notamment les mobilisations pro-palestiniennes en Allemagne. Ces sanctions s'inscrivent dans un élargissement des mesures européennes initialement dirigées contre la Russie, mais désormais appliquées à plusieurs journalistes et analystes européens critiques des politiques occidentales. Cette décision prise sans procédure judiciaire suscite de vives inquiétudes quant à la liberté de la presse et aux droits fondamentaux au sein de l'UE. Doğru a engagé un recours en justice, tandis que ses soutiens dénoncent une mesure inédite et potentiellement dissuasive pour les voix dissidentes, en particulier sur la question palestinienne. Altermidi se joint à la campagne contre les procédures Bayon coordonnées par l'association Sherpa, qui combat les nouvelles formes d'impunité liées à la mondialisation, et la Maison des lanceurs d'alerte. Les procédures Bayon sont une forme de harcèlement judiciaire exercée par des entreprises, des institutions ou des personnalités publiques contre des défenseuses et des défenseurs des droits, en forçant leurs cibles à se défendre face à des procédures longues, coûteuses. Ces procédures visent à faire taire les voix critiques. Ce faisant, elles sapent le débat public et sont une menace pour la démocratie. Pour y répondre, l'Union européenne a adopté le 11 avril 2024 une directive contenant divers outils procéduraux visant à contrecarrer ce phénomène. À l'instar des autres États membres, la France doit la transposée d'ici au 7 mai 2026. Dans ce contexte, Sherpa publie un rapport d'étude que vous pouvez retrouver sur son site et qui présente les fondements fréquemment utilisés pour engager les procédures Bayon, ainsi qu'une analyse des pistes de réforme à l'échelle européenne et nationale pour lutter contre ces procédures.

Ainsi s'achève Alter Midi en escapade, aujourd'hui consacré à un autre regard sur la guerre au Proche-Orient. Si vous souhaitez vous essayer à l'enquête journalistique avec nous, c'est gratuit et cela concerne les habitants du pays viganais. Et vous pouvez nous contacter à travers le mail débat citoyen@altermidi.org. On se retrouve le mois prochain sur les ondes de Radio Escapade. D'ici là, vous pouvez suivre notre actu quotidienne sur le site altermidi.org ou procurer le dernier Alter Midi Mag dans lequel nous consacrons un dossier sur le rire et une enquête sur la crise du logement en région, dans les kiosques ou en vous abonnant.

0: Bye bye et à bientôt.
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0: bien sûr, frère de chaussures, FDC.
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0: Bonjour à toutes et bonjour à tous, bienvenue à vous dans ce nouveau numéro de Frères de Chaussures, le premier de l'année 2026. Du coup, ben, meilleurs vœux à vous, je vous souhaite la meilleure année possible pour vous et vos proches dans ce monde de merde. Changeons-le à notre échelle, essayons de ne pas nous faire écraser par le capitalisme tout-puissant, luttons chaque jour à notre niveau contre les faf, les discriminations, les inégalités de tout ordre. À titre plus personnel, profitez des vôtres tant qu'ils sont encore là. La vie est beaucoup plus courte que ce que l'on croit, donc vraiment dites aux gens que vous aimez et que vous les aimez parce que ben, demain sera peut-être trop tard. Et puis enfin, en ce qui nous concerne, écoutons la musique qui nous plaît, soyons curieux, ne perdons pas notre temps à dénigrer ce qu'on apprécie moins et profitons à fond de ce qui nous fait kiffer. Ce sera encore en tout cas le leitmotiv de cette émission tout au long de l'année 2026, comme vous le verrez sûrement dans la playlist de cette semaine. Parce que oui, FDC, Frères de Chaussures pour les Intimes, va continuer cette année encore à essayer de vous proposer des artistes de tout horizon et de tout style de rap différent. Ça fait quelques années maintenant que je fais ça, puis depuis 2008. Très précisément, même si à l'époque j'étais pas concentré à fond sur le rap, j'en écoutais déjà, mais j'écoutais pas mal d'autres trucs aussi, alors que depuis 2010-2011, je dirais, eh bien je n'écoute plus que ça, et je ne diffuse plus que ça dans mes émissions. Je suis passé d'un sale compte puriste, avec toute l'affection que comporte cette expression, donc j'ai adoré d'abord les Swiftgad, les Furax, les Nac, l'Indice, etc., le début de la clique de l'entourage, etc., j'ai détesté comme tout le monde Jul et PNL, enfin pas comme tout le monde, mais en tout cas comme les sales comptes puristes qu'on était, les Jul et les PNL au début, avant d'ouvrir petit à petit mon esprit et de comprendre mieux cette musique que j'écoute tous les jours. Aujourd'hui donc, je continue à kiffer les artistes mainstream, mais aussi à ne pas aimer des artistes indés. Et inversement, tant que je vibre à écouter des sons, à reprendre en cœur certains refrains dans ma voiture, à accélérer quand je fais mon jogging à l'écoute de certains couplets, moi ça me va. Je peux chanter du PLK sous ma douche ou du Pose Mama indifféremment. Franchement, je m'en fous tant que le kiff est là. Le seul truc qui peut me faire arrêter d'écouter un artiste que je kiffe, c'est évidemment les actes qu'il peut avoir commis en dehors de la musique. Je ne sépare pas l'homme de l'artiste, donc j'écoute pas d'agresseurs sexuels, j'écoute pas des gens condamnés pour des violences, notamment sur des femmes, ou pire, hein, et voilà. Et peu importe qu'il n'y ait pas de condamnation, hein, je vous rappelle qu'un non-lieu n'est pas une preuve d'innocence, et vous savez très bien de qui on parle. Et si c'est pas le cas, renseignez-vous, mais en tout cas, que ce soit dans le rap comme ailleurs, hein, parce qu'on va pas dire que le rap, il y en a plus que dans le rap qu'ailleurs, il suffit de regarder nos hommes politiques, mais en tout cas, voilà, si y a un doute, et bien dans le doute, il n'y a pas de doute, pour ma part, en tout cas sur ces questions-là. Voilà. Et si j'en ai eu diffusé dans le passé, je m'en excuse, c'est juste que ben, soit j'étais pas au courant au moment des faits, parce que je peux pas être au courant de tout, hein, voilà, et que malheureusement, on peut pas toujours prévoir qu'un artiste qu'on écoute va devenir la pire ordure. Mais hormis ce critère-là, voilà, je m'interdis pas grand-chose en termes de... Donc ça marche pour les violences, mais aussi pour tous les propos racistes, homophobes, transphobes, etc. Il y en a quelques-uns d'ailleurs que j'ai arrêté de diffuser, parce que même si des fois c'est... on se dit c'est un peu pour la vanne, etc., franchement relou. Donc voilà, il y en a pas mal que j'ai arrêté de diffuser là-dessus. Et donc voilà, hormis ces critères-là, je ne m'interdis pas grand-chose en termes de diffusion d'artistes. D'ailleurs, j'ai l'impression que ce qui vous plaît un peu aussi dans mon émission, c'est cet éclectisme, cette diversité de genres de rap que j'essaie de vous proposer et qui fait que chacun peut un peu s'y retrouver dans chaque émission. Il y a du son pour les sales puristes, il y a du son pour les néophytes, il y a des sons pour les gens un peu plus pointus, il y a du son pour les petits curieux, enfin voilà, il y a vraiment beaucoup de choses, donc n'hésitez pas à venir découvrir mon émission. Voilà, si vous voulez m'écrire, me conseiller des artistes, vous pouvez aussi le faire, soit en faisant sur la page Instagram de Frères de Chaussures, sur le blog Arte Radio Frères de Chaussures, là où vous retrouvez, il me semble, mon adresse mail qui est carrément affichée, donc là au moins c'est facile. Ou enfin via la radio associative sur laquelle vous m'écoutez. Et oui, vous leur envoyez un message et ils me feront passer vos missives. Parce que pour 2026 encore, c'est 19 radios qui me font confiance, donc grand merci à elles en diffusant l'émission. Grand merci à Radio Escapade, Radio Sommière, Radio Grille Ouverte pour le département du Gard. Merci à Radio Vassivière autour du plateau de Mille Vaches, à Radio Coquelicot dans le 03, l'autre radio en Mayenne, Radio Larzac, Radio Temps-Rodez pour le 12, Radio Calade dans le 69, Radio Valois-Multien pour le 60, Couleur FM dans le 38, Fréquence Mistral dans le 04, 05, 06, mais aussi le 13, le 83 et le 84, eux ils représentent pas mal. Radio Alto dans le 73, Booster FM pour le 31, Radio Libre en Périgord dans le 24, Frequenza Nostra pour le 20, Radio Guémozo dans le 88 et Radio FM 43 dans le 43 et enfin, pardon, Fréquence Luz dans le 65 et oui, toutes les autres Pyrénées qui nous ont rejoints cette année. Grand merci à elles toutes et maintenant, place à la musique.
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Et oui, je vous le dédie en intro de cette émission, pas de barrière dans mon émission, juste du kiff. Et donc j'ai commencé avec Meryl, ici en featuring avec la boss lady Théodora, évidemment. Morceau qui s'appelle Instruction, c'est au pluriel, et il est produit par Enken, Digidespy, Josh, Digitutus et Meryl elle-même. C'est extrait du projet de Meryl qui s'appelle La Dame, un projet sorti le 28 novembre dernier. C'est un 17 titres, on le retrouve énormément de monde, que ce soit en prod ou en invité. Il y a notamment Théodora, donc qu'on retrouve sur deux feats, rien que ça c'est quand même pas mal, mais il y a aussi D'Anthologie, Eva, La Toplowski, Lion P, LRB 490, Mimi KDS, Enken, Pimpin OSP, Poplane, R2, Smolly King, Théodora, j'ai déjà dit, The Quin et ZT Helsinki. Voilà, on va pas se mentir, j'en connais très peu, voire aucun, à part The Quin et Théodora et Eva. Voilà. Mais je ne connais pas donc les autres. Ce sont des artistes, pour la plupart, j'ai regardé quand même issus de la Guadeloupe et de la Martinique, puisque c'est l'île, la Martinique, dont est originaire Meryl. Moi, je la découvre, cette rappeuse, en 2020, fin 2019, début 2020, grâce à Manu Macaque, ancien rappeur de Singe des Rues, très très bon groupe, qui partageait à l'époque ses recos sur Facebook. Et donc là, il a partagé un son qui s'appelait Oh là là, donc de la rappeuse martiniquaise. Et je suis tombé assez rapidement sous le charme de son sens de la mélodie, du mélange de créole et de français qu'elle utilise dans ses textes, et surtout de la revendication de cette insularité. Donc elle met beaucoup beaucoup en avant ses origines martiniquaises et donc même caribéennes en règle générale, et donc je suis à peu près tout ce qu'elle fait depuis. Bon, même si entre temps il y a des choses que j'ai moins aimées, mais en tout cas je continue à suivre son actualité. J'ai appris entre temps en fait, qu'avant d'être rappeuse et d'être sur le devant de la scène, elle était top lineuse pour de nombreux artistes, de SCH à Soprano, en passant par Shai ou Timal. Top lineuse ou top liner pour les néophytes, pour les nouveaux auditeurs, sachez que ce sont des artistes de l'ombre, les top liners, les top lineuses, qui sont chargés en fait de trouver des mélodies et même des placements de textes pour que les rappeurs n'aient plus qu'à trouver les textes, les écrire et les poser dessus en fonction du travail qu'aura fait le top liner en amont. Je sais pas si je suis clair, c'est un peu comme du yaourt en fait, le top liner va trouver les mélodies, les trucs, et du coup après, pour ceux qui écrivent, ils ont plus qu'à écrire leur texte en fonction des placements qu'aura trouvé le top liner, et donc de chanter leur refrain en fonction de la mélodie que leur aura trouvé le top liner sur l'instru sur laquelle ils posent. Je sais pas si j'étais clair. Donc en tout cas, elle a bossé elle comme top lineuse, Meryl, au début, et puis finalement elle a décidé de passer devant le micro, et bien lui en a appris. Depuis, elle a proposé pas mal de projets, et surtout elle a continué, je vous le disais, à mettre en avant beaucoup beaucoup la musique des Caraïbes, que ce soit par les prods sur lesquels elle pose, l'utilisation du créole dans ses textes, et le fait d'inviter, je vous le disais, toujours des artistes des îles. Alors il y a aussi un artiste qui vient de La Réunion, donc elle a étendu ça à tous les drums, enfin toutes les anciennes colonies, clairement. Voilà, ça reste, c'est l'artiste qui reste très peu connu en métropole, alors que effectivement c'est la musique reine là-bas, c'est effectivement ce genre de musique là d'ailleurs on en parle beaucoup en ce moment avec le chata et le bouillon, j'en parlerai un peu après, mais tout ça évidemment ça vient des îles, et ça arrive que maintenant en France, alors qu'elle fait ça depuis très longtemps. Elle en a parlé à France Inter dans l'émission de Mehdi Maizi à la régulière, et voilà ce qui est dit, enfin ce qu'ils nous disent dans l'article sur France Inter. Ils nous disent: Meryl a eu une vision précoce du marché musical caribéen. Dès 2019, elle arrivait avec du créole et des sons singuliers, posant déjà les bases de ce qui allait devenir une tendance majeure. Je me souviens d'être allé dans les bureaux des maisons de disques en leur disant: les gars, le nerf de la guerre, ça va être ce qui se passe actuellement. Son analyse était limpide. On essaye de faire du rap, ça fait partie de nous, c'est la Jamaïque, le rap, ça vient de là-bas, mais c'est pas ce qui fonctionne aux Antilles. Elle plaidait alors pour se tourner vers la République Dominicaine, le marché latin et caribéen, plus proche de nous que celui de la France. 6 ans plus tard, elle constate: au final, aujourd'hui, on y est pour quelque chose. Et donc, effectivement, aujourd'hui, force est de constater que l'influence des Caraïbes, je vous le disais, sur les morceaux qui tracent tous les tubes actuellement, est absolument indéniable. Je vous le disais, donc dans les styles, le bouillon, le chata, c'est des styles maintenant qu'on trouve partout sur toutes les trends TikTok, etc. C'est que des sons dans ce style-là. Même Vald fait des morceaux bouillon dans son dernier album, c'est pour dire. Du coup, forcément, cette récupération de ce style pose plein de questions en termes d'appropriation culturelle, de récupération commerciale, mais en fait, rien de bien nouveau sous le soleil de l'industrie musicale capitaliste française. Pour revenir sur Meryl, voilà en tout cas comment comprendre, toujours sur l'article de France Inter, le titre de son album, et ça donne une vision un peu plus claire du parcours de cet artiste. Donc pourquoi elle l'a appelé La Dame, son album qui est sorti en novembre. Elle dit: le titre de l'album ne doit rien au hasard, c'est en regardant dans un avion La Dame de Catway, un film de 2016, que Meryl a trouvé son fil conducteur. C'est une jeune fille dans un monde pas fait pour les meufs, mais au-delà de ça, c'est une personne qui n'est pas partie avec toutes les opportunités dans la vie, qui a réussi à traverser son chemin. Cette héroïne qui s'extrait de son milieu par le jeu d'échecs fait écho au propre parcours de Meryl. La métaphore s'impose naturellement. La Dame, c'est la pièce la plus puissante du jeu. Initialement tentée par le titre La Dame de Mada, elle opte finalement pour la simplicité du titre La Dame, qui résume à lui seul son ambition et sa trajectoire. Cette référence au jeu d'échecs n'est pas anodine pour cet artiste qui cultive une approche stratégique de sa carrière, réfléchissant chaque coup avec minutie.
Voilà pour ce petit passage de l'article de France Inter. La dame de Mada, Mada, c'est évidemment pour la Martinique, hein, vous avez compris. En tout cas, voilà pour Meryl. Moi, j'aime beaucoup cet artiste depuis que je l'écoute, je vous le disais. J'ai vraiment beaucoup, beaucoup accroché avec son premier album qui était Jour avant Caviar. Mais depuis, elle a sorti beaucoup d'autres trucs. Et effectivement, moi, il y a des choses qui sonnent trop... presque trop club, trop etc. Donc je l'écoute un peu moins souvent, mais je trouve qu'elle a quand même toujours sa science de la mélodie qui est vraiment là. Toujours le fait qu'elle met en avant, je vous le disais quand même, c'est le côté créole, le côté Martinique, le côté identité, etc. Ça, j'aime beaucoup. Et donc faut vraiment vraiment mettre en avant le travail qu'elle fait là-dessus pour la reconnaissance de la musique. Elle a fait, il me semble qu'elle a aussi beaucoup travaillé le fait d'être en indé, ou en tout cas de pouvoir défendre sa musique comme elle le souhaite et pas comme les maisons de disques voudraient qu'elle la fasse. Donc d'ailleurs, je pense que c'est pour ça qu'elle chante autant en créole, parce qu'à mon avis, avec des maisons de disques bien, bien blanches, ils auraient dit ben non, mais là ça va pas passer pour le public français, et pourtant elle s'en bat les... et du coup elle le fait quand même, et je trouve ça vraiment très très classe. Et puis ben, je vais pas vous faire l'affront de vous présenter Théodora, qui est en feat ici avec le morceau Instruction. En tout cas, si vous aimez cette ambiance caribéenne et que vous aimez effectivement cette culture là allez écouter La Dame de Meryl et écoutez tous ses autres projets avant, parce que vraiment elle est très très forte là-dedans.

Léger changement d'ambiance. Petit changement de style, quoi. On part sur du rap un peu plus orthodoxe avec Éloquence, qu'on a écouté ici en featuring avec Jean Jass. Le morceau s'appelle Tequila Shot. Tequila Shots, pardon, c'est sur une prod de 6 enfants et Aids from Heaven, un morceau qui est extrait du dernier album en date d'Éloquence qui s'appelle Eldorado Belvedere, donc le diminutif de boulevard, Eldorado Boulevard bien sûr. Un projet 14 titres sorti le 21 novembre dernier, on retrouve un sacré paquet de producteurs puisque outre 6 enfants et Aids from Heaven, il y a aussi Cortez, le très bon DJ PRK, Eclectic, Flagrant Daily, Freezy Deluxe, Just Music Beats, le duo de Marseille, très très bon aussi, Lama on the Beat, très connu, Narcos, Romanzo Criminale, Ryu, Urde, très, très rigolo d'avoir Urde sur une prod, et Wesma. Et niveau rappeur invité, on trouve donc Jean Jass le Belge, mais aussi Danja, Jeune Elsie, MVK, Uncle Mega et Zouk Noir. Éloquence, c'est un rappeur du 91 qui a commencé à rapper fin des années 90, début des années 2000, on va dire, donc c'est vraiment quelqu'un qui est là depuis très longtemps. Il est vite considéré comme un rappeur très très talentueux, et pourtant il n'a jamais percé au sens commercial du terme, bien évidemment. Il va traverser ces deux décennies en proposant des projets de manière assez disparate. Il a participé à des projets qui ont quand même eu des gros visibilité, puisqu'on le retrouvait sur la compile Hostile 2006, il a participé à la BO Taxi 3, il a même écrit pour Tony Parker. Bon, c'est peut-être pas le fait d'âme le plus glorieux qu'il ait eu, mais en tout cas, il était là. Et il continue donc à sortir des projets de manière régulière depuis 2016, à peu près maintenant. Il fait un projet par an depuis 2016. D'ailleurs, sur l'abécédaire du son, il l'avait interviewé l'année dernière, il y a deux ans, mais en 2024. J'ai du mal à me dire qu'on est en 2026 déjà. Donc il l'avait interviewé à l'occasion de la sortie en tout cas de son projet Extravaganza, et donc l'interview est très très très très très belle. Vraiment, c'est une interview très complète réalisée par B2 de l'abécédaire du son. Et donc à la fin de l'interview, notamment sur quand il parle de sa longévité, voilà ce que Éloquence nous dit. De toute façon, je suis dans un multiverse, je ne joue pas avec les règles du rap game, comme ils disent. Je les connais, j'ai joué selon ces règles, j'ai vu le mainstream, aujourd'hui je suis pas dans ça. Je n'ai pas d'attaché de presse ni rien, personne autour de moi, si ce n'est un pote qui m'aide à sortir mes projets.

0: Mais je n'ai pas de producteur, je me finance tout seul, je m'organise seul, je suis un artisan qui fait des montres. Il n'y a pas de diamants sur mes montres, il y a des bracelets en cuir et de l'horlogerie de précision. Ceux qui veulent des belles montres que tout le monde n'a pas, ils écoutent ma musique. Les autres, ils prennent des G-Shock ou, s'ils ont des moyens, des quartiers pleins de diamants. Pour moi, les meilleurs morceaux sont toujours ceux qui vont arriver. Je ne suis pas en fin de carrière, je suis au début. Je n'ai pas encore envie d'avoir un recul ou un regard nostalgique sur mes anciens projets. J'ai tendance à toujours préférer le dernier qui est sorti. J'ai d'autres projets d'écriture, mais ce n'est pas pour maintenant, ce sera quand j'aurai arrêté de rapper, ce n'est pas pour demain la veille. Puis il me faudra du temps, donc ce sera quand je serai rentré en Afrique que je pourrai me poser des heures sur une chaise devant une table et me consacrer à ça. Alors je commencerai à faire des bouquins. Voilà une partie de l'interview de Eloquence pour l'abécédaire du son, donc avec B2 à l'interview. Et je trouve qu'effectivement, vu les talents d'écriture d'Eloquence et l'écriture imagée qu'il a, ça peut être pas dégueu de le découvrir sur un projet bouquin. Moi j'aime beaucoup voilà, cette voix nonchalante qu'il a, toute posée. C'est pas des rimes multisyllabiques, super techniques, blablabla, mais par contre c'est... très aérien, aéré, les prods en plus un peu planantes qu'il choisit pour s'accompagner, ça fonctionne très bien avec son flow. Et ça c'est pour la forme, et sur le fond quand même l'éloquence nous raconte pas toujours des trucs très drôles. Il y a des prises de position politiques, il y a effectivement des descriptions assez sans concession de l'industrie musicale, et donc et ben, cette espèce de... Voilà, de contraste entre la dureté des propos et le côté très nonchalant et plein des prods, et ben, je trouve que ça marche très très bien. Et sur le morceau qu'on a écouté, donc il y a... un autre nonchalant par excellence, à savoir le belge Jean Jass, double J, qui pose un très très bon couplet donc sur l'invitation d'Eloquence, où là pour le coup on retrouve quand même pas mal de multisyllabiques bien placés, parce que lui Jean Jass c'est ce qu'il aime faire. Une petite trêve à Sarko en zonzon, qui est déjà datée parce que l'ancien président y a vraiment passé trop peu de temps, malheureusement. Mais en tout cas voilà, c'est vraiment pas mal écrit de la part de Jean Jass, donc le feat fonctionne très très bien, et tout le projet d'Eloquence est dans la même veine, donc n'hésitez pas à aller écouter.
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Cheeky O en feat avec Zek. Le morceau s'appelle Comme je le vois, c'est sur une prod de Madism et c'est extrait du projet Rhodium volume 3, entièrement produit par Madism, c'est un 7 titres, Rhodium volume 3 qui est sorti le 12 décembre dernier. Un volume 3, on le retrouve en plus de Zek, des feats de luxe avec Babs notamment, Olnada, Samir Ahmad, Emo et Willem. Si c'est un volume 3 à Rhodium, vous vous doutez bien, c'est parce qu'il y a eu un Rhodium volume 1 et un Rhodium volume 2, volume 2 sorti le 11 juillet dernier, qui était déjà entièrement produit par Madism, où il y avait déjà Emo et Willem en invité, mais il y avait aussi Joe Lucas et Bonkar Jones. Et le volume 1, il était aussi sorti en 2025, mais c'était le 7 mars, déjà avec Emo et Willem en invité. Il y avait aussi Phoenix Danja et L'Enfant Donne sur les prods de L'Enfant Donne et Lokowski. Donc 2025 a été une année bien chargée pour Cheeky O, qui est donc revenu avec cette trilogie des Rhodium. Peut-être que certains d'entre vous le connaissent sous le nom de Diomé, puisque c'est sous ce nom-là qu'il a commencé à rapper et qu'il a rappé pendant une très longue partie de sa vie, parce que ça fait très longtemps qu'il est là lui aussi. Il a notamment posé des couplets sur le premier album de Salif. Voilà, il y a des couplets sur les projets de Néochrome, de For My People. Il a posé avec La Brigade. Donc on est quand même sur quelqu'un qui a posé avec des artistes mythiques de la scène rap français. Si on regarde sur Rap Genius, d'ailleurs, on trouve pas mal de ses projets qui sont sortis entre 2004 et 2010, donc à une époque où il s'appelait Diomé et où il avait le vent en poupe. Et puis après, entre 2010 et 2025, donc avec le retour avec les Rhodium, il y a beaucoup moins de projets. Sachant que cette année, en 2025, il a aussi posé un projet commun avec le Québécois Saint-Soul sur les prods de Madism, encore lui, donc c'est quand même pas mal. Il n'a pas été totalement absent pendant 15 ans entre 2010 et 2025, mais donc, je vous le disais, il a sorti des projets un peu plus confidentiels, ou en tout cas, peut-être qu'on était moins suivis. Et c'est assez étonnant, on ne comprend pas trop pourquoi ça n'a pas fonctionné pour lui avec le démarrage qu'il avait eu dans les années 2000, parce que le rap, comme vous l'avez entendu, il est très très fort en rap, il a des placements précis, des références très pointues, parce que le mec parle de Frère Mouzone, donc pour ceux qui savent. Et puis les prods là, un peu martial avec les bonnes caisses claires bien puissantes de Madism, ben, ça rajoute au côté guerrier des morceaux et au côté super efficace. J'aime beaucoup, donc je comprends pas pourquoi Cheeky O n'a pas eu plus de projets ces dernières années, mais en tout cas là il revient très très fort avec les Rhodium et j'espère qu'il va nous annoncer de la suite pour 2026. Et puis là, la cerise sur le ghetto, comme on dit, c'est la présence de Zek qui, comme d'autres rappeurs dont je vous ai déjà parlé, comme Bava, Ziné, Sheldon, dès que je peux caler un morceau où il y a Zek, et ben je le fais. Zek qui était d'ailleurs, il me semble, censé nous sortir un projet en 2025 et qui, bah là c'est trop tard, donc on va croiser les doigts pour 2026. Mais lui aussi toujours aussi fort dans la rime, entre des trucs qui vous font tirer des petits sourires en coin et des paroles bien plus sombres, c'est toujours ciselé au millimètre et c'est très très agréable à l'écoute. Donc si vous avez kiffé, bah tournez-vous vers la carrière entière de Cheeky O. À l'époque il s'appelait donc Diomé, je vous le rappelle, D-I-O-M-A-Y, donc peut-être que vous trouverez pas mal de sons et de participation à des sons sous ce blaze là et puis maintenant sinon Cheeky O, donc il y a les trois Rhodium et il y a le projet avec Saint-Saul qui est disponible aussi, donc allez écouter. Et je pense que 2026 il va pas lâcher l'affaire parce que là il est revenu très très fort. Et donc pour la petite histoire, le rhodium c'est un des métals les plus chers et les plus rares au monde, donc je vous laisse faire les analogies que vous voulez. J'aime cette musique.

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Caballero sur une prod de son frère, de son Jean Jass, dont on parlait juste avant avec Monsieur Eloquence. Donc Jean Jass qui fait aussi des prods magnifiques, de plus en plus d'ailleurs. Et donc c'est un single qui s'appelle 22 novembre, qui est sorti le 24 novembre. Eh ben oui, faut pas chercher. Caballero, donc rappeur de Bruxelles, de son vrai nom Artur Caballero Magna Santis, dit Caballero, qui est né en 1988 à Barcelone. Eh oui, il a grandi à Bruxelles, mais il est né à Barcelone, c'est pour ça. Il a fait partie du groupe Les Corbeaux, du collectif Black Syndicat, et puis bien sûr, il a formé un duo avec Jean Jass tout au long des années 2010, avec qui ils ont retourné beaucoup de festivals et avec qui il a sorti beaucoup de projets. Il est donc connu, Caballero, pour faire partie de cette fameuse nouvelle vague du rap belge des années 2010. Du rap belge francophone, bien sûr, avec des artistes comme, bon, même si c'est pas dans le même style, mais il est sorti à peu près en même temps que les Hamza, Damso, mais il y a aussi les Romo Elvis, et puis bah, toute la bande à CIT, La Smala, etc. Il y avait un paquet qui rappait à cette époque-là et qui rappait très très bien. Il est auteur de 3 projets solo, enfin, dans les années 2010, il a sorti 3 projets en solo, Laisse-moi faire, Laisse-nous faire volume 1 et Pont de la Reine. Depuis, il a sorti d'autres projets, hein. Il a fait Osso, Aussitôt et Dozeroic en 2024, me semble-t-il. Il a été associé à Jean Jass, je vous l'ai dit, pour les projets Double Hélice en 2016, 2017 et 2018. Il a fait aussi les mixtapes Aïe et Fines Herbes avec son pote Jean Jass, où ils font des recettes de cuisine à base d'herbes qu'on fume. Et ils ont même sorti une émission voilà, qui est avec des participations d'autres rappeurs, etc. Ça, c'était moins ma cam, mais en tout cas, ils ont fait ça tous les deux. Ils ont aussi fait les Zushi Boys, qui étaient des mixtapes disponibles que en vinyle. On les trouvait nulle part, etc. C'est maintenant, elles sont sur toutes les plateformes, je crois. Mais en tout cas, c'était... C'était un de leurs faits d'armes, on va dire, à Jean Jass Caballero. Donc voilà, moi je me rappelle d'avoir découvert effectivement dès ses débuts quasiment les freestyles YouTube de Gimme 5 en Belgique à l'époque, le freestyle de la cigarette fumante, les participations à des couplets avec les Nekfeu, les Alpha One, les Dean Burbigo, etc. Moi j'ai toujours aimé son ton, sa manière de rimer. Il y a une certaine légèreté et en même temps une sincérité quand il rime. Et puis le fait de le faire lui aussi sans prise de tête, on sent que pour lui c'est tranquille. Il sait que c'est un art très difficile, qu'il le respecte, mais pour montrer comment il est comment il peut flexer, comment il est fort, et bien il le fait avec une détente tout à fait surnaturelle. Il connaît l'histoire du rap de ouf. Moi, j'ai vu des interviews ou même quand il fait des rap-jeux, là, des jeux où il faut montrer un peu les connaissances qu'on a en rap. Il est quand même calé, le type. Et voilà, je sais pas, il y a quelque chose de sincère, de sympathique qui se dégage de sa personnalité que j'apprécie beaucoup. Alors même que c'est pas mal de ses textes sont basés quand même sur du bon gros ego trip. Hein. Il consiste à dire qu'il rappe mieux que tout le monde et qu'il nous emmerde, en gros. Et c'est pas si faux que ça. Mais voilà, j'aime beaucoup, beaucoup ce qu'il nous propose. Et donc là, il sort un petit single qui s'appelle 22 novembre. Est-ce que ça annonce quelque chose pour la suite? Sûrement. Ça m'étonnerait qu'il reste sans faire du son pendant très longtemps, Caballero, mais j'aime beaucoup toujours sa façon de rimer, donc je voulais vous le proposer. Et notamment, il peut lâcher le pont de la Reine à plus de 10 piges, rien qu'en le disant, j'ai failli répleu. À l'époque, j'y croyais pas ou très peu, pourtant j'étais déjà un soldat du genre qui casse des briques avec un seul doigt. Voilà, c'est un peu son style. Moi, j'aime beaucoup Caballero et j'espère que vous l'aimerez autant que moi, et je pense qu'on en reparlera en 2026.

Morceau numéro 5 et peut-être, je le rappelle pour ceux qui ne connaissent pas bien l'émission, mais morceau numéro 5 et 6, je passe des artistes que je connais personnellement, soit des connaissances de connaissances, soit des gens qui habitent vers ma région, etc. pour mettre en avant un peu les crus locaux, n'est-ce pas? Et donc voilà, le 5 et 6 en général, je me fais plaisir avec les potes ou les connaissances en tout cas. Et donc là, c'est Yaza et Dario qu'on vient d'écouter avec le morceau Salle des Fêtes. C'est sur une prod très jazzy de Louis 2000 avec un petit sample de trompette pas piqué des hannetons. Sachez que ce morceau est accompagné d'un clip réalisé par Reflecti Prod que vous pouvez aller visionner allègrement sur YouTube, n'est-ce pas? C'est pas la première fois que je vous parle de ces deux jeunes rappeurs, Yaza et Dario, deux rappeurs du sud de la France, de par chez moi. Hein, voilà, puisqu'en fait, pour ceux qui savent pas aussi, je suis pion, surveillant dans un lycée, dans mon secteur. Et donc, forcément, en étant pion dans un lycée, on rencontre des lycéens. C'est de là, Yaza et Dario. Il y en a un qui était dans le lycée, qui est parti parce qu'il est grand maintenant, il a eu le bac, et l'autre qui est encore parce qu'il va bientôt avoir le bac. Voilà. Et donc, depuis que je les ai eus comme élèves, j'avais capté qu'ils faisaient du son, donc je leur avais demandé où c'est que je pouvais écouter ce qu'ils faisaient. J'étais allé écouter sur SoundCloud, etc. Et j'avais trouvé ça très très fort. Franchement, pour des ados de 16-17 ans, et je dis pas ça parce que maintenant je les connais personnellement, mais je trouve qu'il y a une qualité d'enregistrement qui est vraiment pas mal. Le mix qui est quand même assez propre, et puis surtout ils savent rapper, les placements sont bons, les rimes sont cool. Il y a encore des petits défauts évidemment, et encore heureux à 16-17 ans qu'ils rappent pas comme Alpha One, ça, sinon ce serait inquiétant, enfin ce serait cool pour eux mais ce serait fou, mais je trouve ça quand même assez foutrement bien fait quoi. Moi à 16 ans je rappais pas déjà, et j'aurais été bien incapable de produire des choses artistiques de la sorte. Et on a beau dire que oui, les jeunes d'aujourd'hui c'est plus facile parce qu'avec une appli sur iPhone ils peuvent mixer, enfin avoir des prods gratos, etc. Tout un tas d'excuses pour enlever la partie talentueuse de leur art, et je trouve ça vraiment très con parce que certes ils ont accès à plus de ressources que nous et ils auraient bien tort de s'en priver, mais en fait les mêmes ressources tu peux les mettre dans les mains de n'importe qui et ils sortiront pas des morceaux de qualité comme ça. C'est aussi parce qu'ils se sont butés à écouter du rap, je pense, parce qu'effectivement on sent des influences du rap de la nouvelle génération dans leur manière de poser, dans la manière d'utiliser leur voix, parce que quand ils rappent ils ont pas la même voix que dans la vraie vie, et donc enfin voilà, c'est des choses qu'on sent en fait, que c'est des gars qui ont écouté du son et qui sont perfectionnés, qui sont un peu butés, qui s'entraînent pour les voir, en tout cas pour en voir certains un peu régulièrement. Et voilà, c'est pas un talent qu'ils ont eu inné comme ça. Et en fait, comme je le dis encore une fois, vous pouvez faire ce que vous voulez, s'il y a des gamins de 16-17 ans qui connaissent pas du tout le rap, ils feront pas ce que font Yaza et Dario. Et voilà, et donc tant mieux pour eux s'ils peuvent profiter de l'avantage d'avoir des nouvelles technologies pour partager leurs sons, pour enregistrer les sons, etc. Mais en tout cas, il y a quand même un gros taf derrière, et je voulais les féliciter parce que je trouve qu'en plus depuis 2-3 ans que je les écoute, ça s'améliore d'année en année, et c'est vraiment très très fort quoi. Donc voilà, Yaza, Dario, Salle des Fêtes, et c'est sur une prod de Louis 2000.

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2: KOZ sur une prod de Astro et le morceau s'appelle Soleil et ça nous vient de Sommière. Sommière, ça rime presque avec Soleil. C'est Deep Checks pour le label. KOZ, moi, ça fait un sacré bail que je le connais et qu'il rappe maintenant. Ça a commencé avec les Blunt Brothers, avec Moncef Tar à l'époque et puis depuis quelques années maintenant, pas mal en solo. J'étais jamais allé sur son Bandcamp. C'est fou ça d'ailleurs. Et il y a une petite biographie ou plutôt une définition de l'univers de KOZ que j'aime beaucoup. Donc voilà, il nous dit le rurbain. Vous connaissez ? Une expédition entre la ville et la vigne, gorgée de saveurs, du bitume au raisin. Écouter KOZ, c'est parcourir les deux versants d'une montagne ou les deux faces de la médaille, l'endroit et l'envers de nos émotions. Franchement, c'est pas dégueu. Et parce que oui, KOZ, c'est ça. C'est vraiment l'esprit hip-hop installé à la campagne. Si vous le croisez, le gars, il fait du graphe, comme il graphe très très bien. Il fait aussi du BMX, qui est quand même quelque chose de. Du BMX street, donc quelque chose qui, comme son nom l'indique, vient de la rue. Même dans le style vestimentaire que vous croisez, même si l'habit ne fait pas le moine, la casquette fait quand même le KOZ. Oui, on capte. Et donc, il a toujours ce truc-là de proposer des trucs très très hip-hop, alors qu'effectivement, moi, je suis assez. Concerné aussi par la question de faire du rap en étant en milieu rural, et j'en parlais d'ailleurs avec Mantis, le rappeur du Limousin, qui lui pour le coup propose du rap, mais où il en parle vachement de la ruralité, mais de manière très, je l'avais dit, presque caricaturale, ou en tout cas il la met beaucoup en avant d'une certaine manière. KOZ, lui, ça va être beaucoup plus fin, je trouve, dans la manière qu'il a de parler de cette. Lui, il parle effectivement de rurbanité, ce qui est un terme sociologique qui existe. Et donc j'aime beaucoup la manière dont il en parle, et puis il est très très très technique, hein, le KOZ. Et voilà, j'aime beaucoup son univers. Il a sorti Brousse en 2022, Bémol en 2024 et Chiche l'an dernier en 2025. Il sort régulièrement de très très bons projets, qu'il tombe parfois sur scène aussi. Il a beaucoup de prestance sur scène, il a un charisme, c'est quelqu'un d'assez grand, et donc je trouve qu'il y a quelque chose qui se dégage de lui sur scène qui est assez impressionnant. Et puis c'est quelqu'un de l'ancienne école, donc il n'y a pas de playback enregistré, il n'y a pas de machin, ça rappe fort, ça rappe bien, ça rappe propre, et ça c'est quand même cool quand on va voir des concerts, de voir des gars qui savent rapper. Et puis voilà, lui, je vous le disais quand même, c'est très très très très technique, sous des airs là aussi parfois un peu nonchalant, parce qu'il a une petite voix, c'est pas quelque chose de très... c'est un peu smooth. Vous voyez, c'est pas des trucs qui sont hyper rebondissants. Mais par contre, si vous regardez bien les placements, les rimes, les références, c'est quand même sacrément pointu, sacrément carré, ce qu'il propose. Donc un gros big up à KOZ. Et à un moment, il nous lâche. Ma daronne savait ce qu'elle faisait le jour où elle m'a donné un crayon. Avant, j'étais faible comme le maillon. Quand il s'agit de briller, maintenant, j'en connais un rayon. Voilà, donc ça joue sur les consonnes, ça joue sur les assonances, les allitérations. C'est vraiment très, très fort. À chaque fois, en plus, comme c'est quelqu'un qui graffe très, très bien, il a des visuels qui sont extrêmement chiadés. Et le fait que, voilà, qu'il travaille aussi les côtés visuels, je trouve que ça rajoute un côté à son univers. Et voilà, moi, je trouve que c'est vraiment un artiste dont on parle pas assez. Il est discret, mais il sort quand même des projets régulièrement, donc j'espère qu'on aura le droit à un nouveau projet de sa part en 2026. Je lui lâche un gros big up et puis j'espère qu'on se croise bientôt.

0: Navy Blue avec le morceau If Only sur une prod de Shungu et Malik Abdulrahman. Navy Blue ou Sage LCSR, je ne sais jamais comment on le prononce parce qu'il a deux alias ce rappeur. Là c'est extrait du dernier album de Navy Blue, donc je l'appelais comme ça parce que c'est plutôt sous cet alias là maintenant qu'il rappe. Son dernier projet qui s'appelle The Sword and the Soaring. Je crois que j'ai regardé sur Google Traduction, je ne vais pas dire je crois. The Sword, je savais que c'était l'épée et The Soaring, c'est l'envolée. Si on ne m'a pas menti. Donc c'est un album de 16 titres avec un seul invité, en la personne de Earl Sweatshirt, excusez du peu. Et par contre, niveau producteur, il y a un paquet de gens, puisque outre les deux sus nommés Shungu et Malik Abdulrahman, on retrouve aussi AK Blue Sky, Animos, Child Actor, Chris Keys, DMIG, Foizy, Grey Matter, Jason Wool, Meiji Wan, Navy Blue lui-même et Seb Bash. C'est un album de Navy Blue comme personnellement je les aime et qui ressemble à ce qu'il sait faire de mieux, à savoir des prods minimalistes qui laissent toute la place au phrasé du rappeur pour qu'il puisse venir nous conter ses doutes, sa vie, ses passions, ses références. C'est vraiment très très chill, c'est reposant. Moi ça me donne envie de faire des grands trajets sur des autoroutes vides en regardant par la fenêtre un coucher de soleil. Ouais. Ou un générique de film. Voilà, c'est vraiment quelque chose de. C'est vraiment des musiques que je trouve d'ambiance, mais dans le bon sens du terme. Ça me met dans des ambiances en tout cas où je m'imagine dans des trucs et tout ça et je trouve ça vraiment. Quelque chose de très très très reposant. Je vais vous lire un petit extrait du début d'interview pour un média qui s'appelle Sens, 2SENSE, qui date un peu cette interview, mais enfin du coup l'introduction est assez parlante de ce qu'il propose depuis quelques années maintenant. Ils nous disent, depuis qu'il a partagé la vedette avec son ami d'enfance Earl Sweatshirt sur la chanson The Mind, parue en 2018, un titre qu'il a propulsé sous les feux de la rampe, Sage, donc à l'époque il s'appelait Sage LCSR, a sorti 3 albums sous le nom de Navy Blue. Au cours de cette période, il s'est taillé une place de choix dans le paysage du hip-hop contemporain, tout comme ses collaborateurs, Live, Maxo, Mike, Earl Sweatshirt et autres. Tout ce beau monde s'est en effet attiré un public dévoué grâce à ses raps réfléchis et inventifs, en plus de recevoir l'approbation de la critique et une tape sur l'épaule des sommités du milieu, notamment Yacine Bey. En mars, Navy Blue a lancé son 4e opus, Ways of Knowing, avec la maison de disques Def Jam. Sur cet album, le rappeur et réalisateur se montre toujours aussi introspectif, mais on le sent satisfait des fruits récoltés après tant d'années passées à travailler sur soi et à expier ses chagrins. Si vous êtes comme moi, vous avez sans doute connu Sage LCSR à l'époque où il apparaissait dans les vidéos de la marque de skateboard Supreme, aujourd'hui une géante mondiale de la mode. Grâce au court-métrage Cherry, paru en 2014, cet adolescent longiligne et ses camarades sont devenus de véritables vedettes du skate de rue, mais aussi des porte-étendards stylistiques pour toute une génération de punk et de jeunes gens branchés. Et oui, parce que en fait, avant d'être rappeur, eh bien, Monsieur Navy Blue s'appelait Sage LCSR et il faisait du skateboard et il était sponsor Supreme et Converse, je crois, excusez du peu, au début des années 2010 en fait. Et c'est à force de fréquenter notamment son pote Earl Sweatshirt qui s'est mis à rapper, comme le dit le début de l'article, là, et il a commencé en 2017-2018 à sortir des sons et c'est comme ça qu'il a explosé. Et donc moi, je l'ai découvert, on va dire, début des années 2020, et là, voilà, moi j'ai beaucoup aimé, je vous le disais, ce rap d'ambiance, mais dans le bon sens du terme. Et donc là, il nous a sorti The Sword and the Soaring, et c'est vraiment un très très bon album. Si vous avez aimé le morceau qu'on vient d'écouter, If Only, c'est ça quoi, c'est des trucs très calmes, très lents, très minimalistes, très cool à écouter, très des flows tout smooth, tout tranquille, et je trouve que voilà, ça aide à passer des bonnes après-midi d'hiver quoi. Donc voilà, Navy Blue, The Sword and the Soaring, c'est disponible partout. C'est la fin de ce frère de chaussures pour aujourd'hui. Merci beaucoup à vous de l'avoir suivi. Je vous souhaite encore une très belle année 2026. Et je me rends compte que mon intro était quand même très très dark, etc. Sur profit de vos proches. En même temps, c'est la vérité. Hein, démerdez-vous avec ça. En tout cas, voilà. Si vous avez des recommandations à me faire, des remarques sur mon émission, enfin tout ce que vous voulez, si vous voulez me contacter, il y a donc, je vous le rappelle, l'audioblog Arte Radio, ou vous passez par vos radios associatives, ou vous passez par Instagram. Vous tapez frère de chaussures sur Instagram et vous tomberez forcément sur mon profil. Voilà. Moi, d'ici là, je vous dis à la prochaine pour toujours plus de bons gros peuras, bien sûr.
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toujours les enfants, que les enfants sont donc le futur, et que quelqu'un d'équilibré s'entend bien avec l'enfant qui est en lui et qui restera toute sa vie. Donc l'enfance, en fait, c'est la vie. Tant qu'on ressemble à cet enfant, il faut être à l'abri de beaucoup de choses, quoi. Et surtout, éprouver de l'amour. Une souffrance qu'on garde enfant, on suit jusqu'à la tombe si on ne fait pas attention.

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16: La hache.
17: Étymologiquement, le terme français de hache dérive d'une racine commune que l'on retrouve dans plusieurs autres pratiques linguistiques apparentées de l'ouest et du nord du sous-continent européen. Ainsi, axe en anglais, axe en allemand, hacha en castillan, hacha en catalan ou assia en italien, pour ne citer que quelques exemples, semble provenir d'un même étymon selon les linguistes. En français, il est présent dans le terme peu usité de axinomancie, qui désigne une forme de divination par les vibrations ou oscillations d'une hache plantée dans un poteau pendant l'Antiquité gréco-macédonienne. Dans quelques régions du sud et de l'est européen, le sens de hache est rendu par l'étymon latin securis, que l'on retrouve autant dans le roumain secur que dans le polonais sekira, le slovène sekira ou le macédonien sekira. En français, cette racine est uniquement présente dans le terme séculiforme, utilisé pour désigner les objets en forme de hache. Si certaines pratiques linguistiques ont conservé d'autres racines pour désigner une hache, telles l'occitan destral ou le nissard destrao, qui se base sur l'étymon latin dextralis avec le même sens, l'étymon securis se retrouve parfois dans la toponymie ou les patronymes des hominines. Pour ne citer qu'un exemple, le patronyme de la célèbre rebelle Catherine Séguran vient du nissard Sega avec le sens de haché. Pour la protivophilie, la hache revêt un caractère particulièrement important, car l'unique illustration des Analectes doriens de F. Merjanov représente une petite hache. Non pas une photographie, mais un modèle simple et stylisé d'une hache dessinée. Les raisons d'un tel choix et les symboliques auxquelles cela renvoie restent pour l'instant inexpliquées. Peut-être une référence à cet outil que des révolutionnaires russes du XIXe siècle agitaient symboliquement ou littéralement pour terroriser les tyrans et exalter les exploités, qui, contrairement au premier, se tuent à la tâche. Comme le dit le dicton, l'ouvrier se tue à la tâche, le patron se tue à la hache. Afin d'étudier cette problématique, la protivophilie propose de suivre les chemins séguriens qui seuls permettent d'explorer, à travers le temps et l'espace, ce qui lie intrinsèquement F. Merjanov à la hache.

0: La plus ancienne hache retrouvée à ce jour est datée de presque 2 millions d'années et située dans les gorges d'Olduvai en Afrique de l'Est. Il est pour l'instant impossible d'affirmer avec certitude laquelle des trois espèces d'hominines qui coexistent alors dans l'espace géographique est-africain est à l'origine de cet outil. Que ce soit les australopithèques, les paranthropes ou les homo habilis, toutes ces espèces d'hominines semblent en mesure de fabriquer un outil rudimentaire avec des éclats de pierre et des pierres taillées. Les fouilles menées depuis le début du XXe siècle après JC par les paléo-anthropologues et autres archéologues de la préhistoire sur des sites d'Homo habilis ont permis de mettre à jour une industrie lithique importante et une technicité grandissante. La hache est constituée d'un éclat de pierre tranchant, taillé pour cela, et coincé entre deux morceaux de bois maintenus entre eux avec une corde. L'évolution technique est considérable. Grâce à sa conception, l'outil vient dans le prolongement de la biomécanique du bras des hominines et augmente ainsi la force et la vitesse à laquelle le tranchant de la hache entre en contact avec ce qui est visé. Comme le simple bâton avant lui, l'utilisation d'un manche permet aussi d'une part de maintenir une distance entre soi et la chose visée et d'autre part d'atteindre les choses les plus éloignées. Le poids de la pierre, la qualité de son tranchant et la longueur du manche sont les principales caractéristiques sur lesquelles jouer afin de créer des haches pour des utilisations bien précises. Les datations des plus anciennes haches retrouvées sur la rive européenne de la Méditerranée sont estimées à environ 800 000 ans avant le présent. Chez les hominines, les évolutions des techniques et technologies de l'extraction du métal et de la maîtrise des fours à haute température accompagnent les évolutions des techniques de fabrication de haches. La pierre taillée ou polie est progressivement remplacée par du cuivre, puis par un alliage entre l'étain et le cuivre, le bronze, puis par du fer. Hormis de très rares exceptions où ils sont en métal, les hominines fabriquent les manches à partir de différents types de bois. Au cours de l'âge du bronze, entre 5000 et 3000 avant le présent, les haches sont des outils très diversifiés dans leurs formes et leurs usages. Elles se distinguent entre elles par le type d'emmanchement de la lame et la forme de celle-ci. Les haches sont utilisées pour couper, fendre ou entailler des végétaux durs, des cadavres d'autres espèces animales ou d'hominines. Elles sont des outils de production autant que des armes. Leur fabrication nécessite une industrie dédiée, la métallurgie, avec tout ce qui implique comme activité annexe. L'exploitation de gisements de minerais, l'appropriation et le transport de cette matière première, l'entretien et l'utilisation de fours sont quelques-unes de ces activités qui instaurent des spécialisations dans la plupart des sociétés d'hominines. Pour qui aime les histoires loufoques, les multiples mythologies inventées par les hominines regorgent d'histoires et de superstitions autour de la fabrique et du travail du métal. Du forgeron qui repousse le mal par son activité très bruyante au fer à cheval censé porter bonheur.
1: Tout commença lorsque les grands anneaux furent forgés. Trois furent donnés aux elfes, immortels, les plus sages et les plus respectables de tous les êtres. Sept au seigneur nain, grand mineur et sculpteur de la montagne. Et neuf anneaux furent donnés à la race des hommes, qui par-dessus tout désiraient le pouvoir. Car à travers ces anneaux furent transmises la force et la volonté de gouverner chaque race. Mais ils furent tous dupés, car un autre anneau fut forgé.
0: De sa structure, la hache est un outil à usage domestique pouvant être utilisé en armes, mais certaines sociétés dominines ont développé une distinction claire entre ces deux types d'usages. Les haches domestiques sont à disposition des hominines qui le désirent, sans restriction, mais celles destinées à l'attaque ou à la défense sont un domaine réservé à une minorité. Parfois simple apparat du pouvoir, les haches d'armes sont surtout un outil de contrôle social pour les hominines qui détiennent ce monopole. Leurs formes sont spécifiques et répondent aux nécessités de devoir repousser une attaque ou en être à l'origine. Elles se forgent au fil des évolutions des formes de conflit entre les hominines et répondent à l'apparition de nouvelles armes. La hache à double lame en métal et pique au bout du manche n'est pas vraiment conçue pour une utilisation domestique.
2: Certainement l'un des clichés les plus répandus et les plus tenaces de tout l'imaginaire des armes, la hache à double tranchant. Mais si vous savez, la hache de barbare level 99, maniée par un type qui fait 2m30, 300 kg de muscles secs, torse nu et en slip en plein blizzard. Ou par un nain bien vénère qui hurle « Et pour Casabdoum !» avant de découper un troll en deux. Bref, une arme qu'on voit partout, qui s'est totalement inscrite dans notre imaginaire, au point qu'en fait, ça paraît assez évident que ce genre d'arme a existé. Donc aujourd'hui, on va se demander si c'est une arme bien réelle ou si elle est tout droit sortie de nos fantasmes, et que ce soit oui ou non, on va ensuite voir si c'est une arme pratique à utiliser. Allez, c'est parti. Alors, figurez-vous que oui, cette arme a bien existé, et pas qu'un peu. On retrouve des traces de cette arme dès le néolithique, donc à l'époque quoi. Ces haches à double tranchant étaient évidemment en pierre et portaient le nom de bipenne. Ça vient du latin bipennis, qui signifie qu'il y a deux plumes. Et non, ça ne veut pas dire double Chibrax 3000.
3: Dans les nombreux lexiques et dictionnaires qui recensent les pratiques linguistiques entre le 9e et le 16e siècle sur l'actuel territoire de la France, il est à noter que plusieurs termes coexistent pour se rapporter à la hache. Point de chevauchement entre les pratiques linguistiques celtiques, germaniques et latines, cet espace gallo-roman forme un vaste continuum dans lequel il n'existe pas de frontières strictes. S, A-I-S-S-E, Asia, A-S-C-I-A, Asso, A-S-S-E-A-U, Esset, A-I-S-S-E-T-T-E, ou Essot, A-I-S-S-O-T-E, côtoie, Echot, Asso, H-A-C-E-A-U, Asset, H-A-C-E-T-T-E, ou H, et en sont des synonymes, ou bien désignent des H spécifiques. Ainsi, une S, A-I-S-S-E, est plutôt une sorte d'herminette, c'est-à-dire une courte H dont le tranchant est perpendiculaire au manche, alors que Asset, H-A-C-E-T-T-E, nomme de courte H au tranchant parallèle. Une Asia, A-S-C-I-A, est autant une doloire de charpentier qu'un instrument de décapitation chez les hominines. Tout au long du processus de standardisation linguistique qui aboutit au français moderne, les hominines, appartenant aux classes sociales supérieures, ont questionné l'orthographe à retenir. Faut-il l'écrire avec ou sans H ? Finalement, l'orthographe s'est normalisée avec la lettre H, aspirée et quasi muette, qui accentue la composante germanique de la langue et instaure une prononciation spéciale lors d'un emploi au pluriel. Il est strictement interdit de faire la liaison en S entre un S pluriel et H, contrairement à les histoires de les hirondelles. Même si quelques exceptions existent, la règle générale en français consiste à faire la liaison en S lorsque le terme est d'origine latine ou grecque, et de ne pas la faire lorsqu'elle est germanique. Tant de punitions et de brimades d'enfants, d'humiliations d'adultes pour cette simple absence de liaison inculquée de force pendant des générations. Pour les hominines des classes sociales inférieures, la question autour de la hache se pose autrement. Qu'il faille l'écrire avec ou sans la hache est vital. Que ce soit en Macédoine ou à Nice, elle est un outil indispensable à la survie quotidienne, présent dans chaque famille jusqu'au milieu du XXe siècle. La hache est très populaire. L'agriculture, l'élevage, l'artisanat ou la construction regorgent d'activités différentes qui nécessitent des types de haches particulières. La dimension et le poids d'une hache de bûcheronnage n'ont absolument rien à voir avec un hachoir à viande. Une hachette à fendre des bûches est très différente d'un cochoir de tonnelier. Alors que l'utilisation de la hache perdure parmi les hominines les moins riches, elle disparaît du champ militaire réservé aux élites, progressivement remplacée par l'épée, plus maniable et équilibrée, pour devenir un simple ustensile d'apparat du pouvoir et, dans le même temps, le symbole du bourreau. L'introduction, puis la généralisation des armes à feu, annonce sa fin prochaine.

0: Dans les sociétés dominines, la mise à mort par la séparation du corps et de la tête est une pratique sociale attestée depuis plusieurs millénaires. Destinée à punir des crimes ou délits jugés suffisamment graves pour mériter la mort, cette décapitation, du latin caput, tête, est réalisée de multiples façons. La méthode la plus courante est l'utilisation d'une hache pour trancher la tête au niveau du cou, soit avec élan pour que la lame atteigne avec rapidité et lourdeur la nuque de l'hominine, soit en plaçant la lame directement en contact avec la peau et en frappant avec une masse sur le dessus de la hache. Suivant l'habilité du bourreau, la mort peut être quasi immédiate ou nécessité de s'y reprendre à plusieurs fois. Parfois, la tête est coupée après la mort, soit afin de terminer un long processus de torture, soit pour être exhibé publiquement en guise de trophée et impressionner les hominines. Les premières tentatives de mécaniser les décapitations sont attestées dès le XIIIe siècle. Hormis quelques histoires de la mythologie chrestienne relatant la vie de personnages de fiction qui survivent à leur décapitation, les hominines meurent à chaque fois que la tête est séparée du restant du corps, comme l'ensemble des autres espèces animales vivantes, et les zombies aussi. En France, avec la pendaison et le bûcher, la décapitation à la hache est souvent réservée aux hominines des classes sociales inférieures, les élites bénéficiant du privilège d'être décapitées à l'épée, méthode jugée plus noble et plus nette. Quoi qu'il en soit, la peine capitale touche beaucoup plus les hominines du bas de l'échelle sociale que celles qui trônent dans les alentours du sommet. Les nécessités de la survie quotidienne mènent plus facilement à la mort que les querelles de palais. Le renversement de la royauté française et la proclamation d'un régime républicain en 1789 ne bouleversent pas la réalité des choses. Le privilège de la décapitation à l'épée est aboli et la peine de mort par décapitation est étendue à l'ensemble des hominines en 1791. Les tortures avant la mise à mort sont dorénavant interdites. L'année suivante, la machine à décapiter du docteur Antoine Louis est officiellement admise en tant que seule manière légale de mise à mort, jugée moins cruelle. D'abord appelée Louison ou Louisette, cette machine prend finalement le nom du député qui fait adopter son utilisation par le Parlement, Joseph Ignace Guillotin. La hache et l'épée sont abandonnées au profit de la guillotine. La première exécution a lieu en avril 1792 à Paris. Dans la période la plus sanglante de cette révolution républicaine, entre 1793 et 1794, la guillotine coupe des milliers de têtes. Rois, reines, nobles ou révolutionnaires en disgrâce sont ainsi raccourcis. Mais, comme auparavant avec la hache, dans les faits, la guillotine concerne essentiellement les hominines des classes populaires. Une situation qui perdure jusqu'en septembre 1977, date de la dernière exécution en France. De nos jours, parmi la cinquantaine de pays autorisant la peine de mort, seuls le Qatar, l'Arabie Saoudite et les Émirats Arabes Unis refusent la mise à mort par injection chimique ou par électrocution et préfèrent la décapitation au sabre.
1: Depuis des millénaires que les hominines utilisent des haches, celles-ci n'ont cessé d'être améliorées, diversifiées et spécialisées. Ustensiles indispensables dans les sociétés d'hominines sédentaires et agricoles, elles y sont omniprésentes. De par le monde, il en existe des centaines de formes, de tailles et d'usages différents. Pour autant, la hache n'est pas un symbole de la vie des hominines du commun, mais plutôt celui des castes guerrières et des pouvoirs politiques. Sur le sous-continent européen, la hache est présente sur les blasons de la noblesse ou dans les représentations guerrières, même après son obsolescence face à l'épée et aux armes à feu. Paradoxalement, elle symbolise la force politique autant que l'esprit de révolte. Généralement, les haches

0: à double lame sont l'apanage des militaires à la solde des pouvoirs politiques qui s'en servent pour protéger leurs biens ou pour contraindre les hominides à leur payer des impôts. Les haches domestiques ont très rarement un double sens, et lorsque c'est le cas, il s'agit d'un marteau ou d'un poinçon plutôt que d'une seconde lame. Si les haches domestiques ne sont pas conçues pour guerroyer, elles restent néanmoins une arme pour les hominines qui refusent les décisions des pouvoirs politiques en place. Les militaires et autres mercenaires y sont souvent confrontés dans leur tentative de mater une révolte paysanne ou de contraindre des hominides à payer l'impôt exigé. Pour celles qui ne supportent pas de lire de l'économie ou de l'histoire, nous pouvons résumer et dire que l'impôt est une très ancienne arnaque par la contrainte qui, pour le ramener à un contexte actuel, est similaire à ces situations où des hominides vous demandent de l'argent sur un parking afin de garder votre véhicule et éviter ainsi qu'il ne soit endommagé en votre absence par des personnes mal intentionnées. Refuser, c'est l'assurance de dégradation bien plus onéreuse que l'argent demandé. Le chantage est imparable. L'escroquerie est millénaire. L'exemple fonctionne aussi avec une maison, une famille, un commerce ou n'importe quel bien. Pour la plupart des hominines, la hache d'arme représente l'autorité politique et l'escroquerie fiscale qui l'alimente.
1: Écrit anonymement à une date inconnue, Histoire nihiliste de la hache est, pour la protivophilie, l'ouvrage le plus complet sur ce sujet. Une réelle tentative de regard ségurien sur l'histoire des hominines. Malheureusement, aujourd'hui inaccessible, seules quelques bribes sont mentionnées de ci, de là, dans de très rares ouvrages spécialisés. Même s'il reste encore très partiel, de récents travaux protivophiles ont permis un début de recensement.
2: Jeanne Hachette.
0: En l'absence des registres des naissances de la ville de Beauvais, dans le département actuel de l'Oise, au nord de Paris, du XVe siècle, il est impossible de savoir exactement à quelle date est née Jeanne l'Aînée. Plusieurs sources indirectes citent l'année 1453 ou 1454. Le seul document contemporain est une lettre de 1473 du roi Louis XI qui précise qu'elle est la fille de Mathieu l'Aîné, un hominine demeurant à Beauvais.
2: Au cours des XIVe et XVe siècles, les territoires de l'ouest du sous-continent européen sont disputés par plusieurs dynasties royales concurrentes. Des branches cousines se réclament des royaumes d'Angleterre, de France et de Bourgogne et lorgnent sur des territoires de l'autre. Elles s'opposent dans des guerres incessantes. Depuis des siècles, les dynasties s'affrontent pour étendre leur territoire et pour cela, elles utilisent les mariages, les échanges, les achats ou les conquêtes. Sans considération pour les hominines qui y vivent, des régions s'échangent et des frontières se créent au fil des arrangements entre ces concurrences dynastiques. Dans la première moitié du XVe siècle, la situation se stabilise. Une paix est signée entre les royaumes de France et de Bourgogne, et celui d'Angleterre est repoussé sur les îles britanniques. Dans la seconde moitié du XVe siècle, la cousinade géopolitique est réconciliée. Selon un référentiel moderne, le royaume de Bourgogne s'étend approximativement sur les régions françaises du Nivernais, de Bourgogne, de Lorraine et des Flandres, ainsi que sur le Luxembourg, la Belgique et les Pays-Bas. Outre ces régions plus méridionales, le royaume de France s'étend au nord sur la Normandie, la Picardie, la région francilienne et la Champagne. Le royaume bourguignon est alors une puissance régionale militaire et culturelle importante. Alliée au royaume de Bretagne, la Bourgogne de Charles le Téméraire entre en guerre à la mi-juin 1472 contre le royaume de France de son cousin Louis XI. Le Bourguignon accuse le Francien d'avoir tué son propre frère au prétexte qu'il était allié avec lui et d'occuper ses terres illégitimement. L'offensive est lancée à partir des Flandres. Des milliers de soldats traversent la Somme et entrent en Picardie sur le territoire du royaume de France. Progressivement, les troupes avancent. Elles rasent les villes et les villages, massacrent les hominines et pillent les réserves de nourriture. Les hominines qui parviennent à s'enfuir se réfugient dans les villes alentour. La peur se répand parmi la population. Les forces bourguignonnes arrivent à proximité de Beauvais à la fin du mois de juin.
1: À cette époque, Beauvais est une ville importante dans cette partie nord du royaume francien. Tenue par quelques dizaines de familles d'hominines, l'industrie de la draperie qui s'y développe est le moteur économique de la ville. Outre les activités liées à l'importation de matières premières, puis à l'exportation des produits sortis des ateliers, cette industrie nécessite toute une somme de métiers annexes. Les tensions sociales sont parfois fortes entre les ouvriers drapiers et leurs employeurs. Carrefour commercial, Beauvais est aussi un lieu où les autorités religieuses chrétiennes s'implantent pour diffuser leur foutaise. L'absence d'un quelconque titre ou de statut social dans la seule mention qui est faite de Mathieu l'aîné par le roi Louis XI laisse à penser qu'il est homme du peuple. Peut-être employé dans l'industrie locale, au service d'un commerçant, du clergé ou bien d'un noble. Les choix ne sont pas infinis. Rien n'est dit sur la mère de Jeanne l'aîné. Tout au plus pouvons-nous affirmer qu'un père a reconnu son enfant. Son invisibilité dans le texte de 1473 s'explique non pas par sa mort, mais par l'absence de sens pour son rédacteur de mentionner l'hominine femelle génitrice pour définir une parentalité, d'autant plus si elle ne peut se parer d'un titre glorieux. La famille aînée semble être des moins que rien.
3: La ville s'est réveillée au son des cloches et du bruit du fer contre la pierre. L'air sentait l'ozone, la chaux humide et l'huile renversée. Les gens couraient vers les remparts, certains vêtus de vestes en cuir, d'autres de chemises en lin. Des copeaux tombaient de la porte, car quelqu'un venait de régler les gonds à la hâte. Au pied du fossé, on voyait bouger des lances et les couleurs du duché voisin. Le nom de Jeanne était répété à voix basse, comme un nom d'espoir, même s'il restait encore du temps avant l'assaut.
1: L'assaut contre la ville est lancé le 27 juin 1472 au matin. Deux attaques simultanées tentent de s'introduire par deux des portes des fortifications. La première ne parvient à entrer que dans les faubourgs et la seconde est repoussée. Les bourguignons ne parviennent pas à franchir la muraille et perdent de nombreux soldats dans cette tentative. Très peu de soldats franciens sont présents à Beauvais. L'ensemble de la population de la ville participe à la résistance, bien décidée à ne pas subir les massacres et les pillages que les bourguignons ont semés sur leur route. Mâles, femelles et enfants, les hominines de Beauvais s'activent avec détermination pour sauver leur peau. Parmi elles, Jeanne l'aîné, selon les textes, sans armes et au risque d'être blessée, elle s'empare de la bannière d'un soldat bourguignon et va l'arborer fièrement dans l'église. Son geste de bravoure galvanise la foule des hominines. Le roi francien Louis XI envoie en renfort plusieurs centaines d'archers et de lanciers qui arrivent sur place deux jours plus tard pour protéger la ville. En réponse à cette situation, le roi bourguignon Charles le Téméraire décide alors de faire le siège de la ville. Son artillerie est placée dans les faubourgs beauvaisiens et des campements sont installés à proximité de la ville. Une nouvelle offensive est lancée le 9 juillet, mais une fois encore repoussée par la population et les soldats franciens. Quelques tentatives d'infiltration clandestine des camps des assiégeants par des commandos de soldats et d'hominines de Beauvais réussissent à tuer quelques soldats bourguignons et dérober des canons. Mais cela n'est pas suffisant pour mener une contre-offensive. Après plusieurs milliers de morts dans ses rangs et devant l'impossibilité de venir à bout de Beauvais, le 22 juillet, les troupes bourguignonnes lèvent le siège. Sur le chemin de retour vers les Flandres, les soldats brûlent des villages et dévastent les campagnes des villes qu'ils ne parviennent pas à prendre d'assaut. La Normandie est ravagée.

Louis XI se rend à Beauvais en janvier 1473. Il s'y livre à quelques bondieuseries autour d'Angadrem, la sainte patronne de la ville, et rend hommage à la population dominine pour sa résistance acharnée. Et spécialement aux hominines femelles pour leur participation active. Dans une lettre du 22 février, il salue « Notre chère et bien-aimée Jeanne l'aînée, fille de Mathieu l'aîné ». Pour avoir arraché l'étendard d'un soldat bourguignon qui tentait de grimper le long de la muraille de la ville. Pour la remercier, il l'autorise à se marier avec Colin Pilon, les exemples d'impôts jusqu'à la fin de leur jour et les dispenses de quelques travaux obligatoires. En juin, il accorde à toutes les femmes et filles le privilège réservé aux nobles femelles de pouvoir s'habiller librement le jour de leur mariage, et toute autre foise que bon leur semblera. Elles obtiennent le privilège d'être devant les hominines mâles lors de la procession annuelle en l'honneur de la sainte Christiane Beauvaisienne. La plus ancienne mention de Jeanne l'aînée semble dater de 1497, dans la troisième édition de Compendium Super Francorum Gestis de l'historien Robert Gaguin, qui relate l'épisode de l'étendard mais ne la nomme pas explicitement. Il ajoute qu'elle fait chuter le bourguignon au pied de la muraille. Dans les mémoires de Philippe Comines, un ancien proche de Charles le Téméraire, rallié au roi francien, écrite vers 1490 et publiée en 1524, la même anecdote est attribuée à une Jeanne Fourquet. Rien ne peut être dit de plus sur Jeanne l'aînée si l'on se réfère exclusivement aux sources qui lui sont contemporaines. Faute de registre, le lieu et la date de sa mort sont inconnus.

0: tout ce qui se dit sur Jeanne l'Aînée à partir du milieu du XVIe siècle n'est plus une source directe. Les informations qui se transmettent dans le siècle qui suit sa mort le sont par les quelques écrits qui la mentionnent et la persistance d'une mémoire populaire à Beauvais. Les chemins de traverse pris par ces bribes biographiques sont inconnus, tout comme les modifications qu'elles subirent au cours des siècles. L'ouvrage historique de Robert Gaguin est réédité presque 10 fois tout au long du XVIe siècle. Au début du siècle suivant, Antoine Loisel publie « Mémoire de Beauvais » et Pierre Mathieu, une histoire de Louis XI, dans lequel il relate l'épisode de la prise de la bannière bourguignonne qu'ils attribuent à une Jeanne l'Aînée dite Fourquet pour le premier et à Jeanne Fourquet pour le second. Elle est citée pour faire connaître que la vertu ne distingue ni le sens ni le sexe et que l'on trouve des femmes qui peuvent apprendre aux hommes à vivre et à mourir. Dans le choix de plusieurs histoires et autres choses mémorables tant anciennes que modernes, paru en 1608, Adrien de Boufflet précise que Jeanne Fourquet est « briseresse de l'Aisne ».
1: L'apparition de ce patronyme de Fourquet reste obscure. Dans les quelques travaux historiques du début du XIXe siècle consacrés à Jeanne l'Aînée, plusieurs raisons sont évoquées. Pour ceux qui retiennent qu'elle est la fille de Mathieu l'Aîné, l'hypothèse est que Fourquet soit le patronyme de sa génitrice. D'autres affirment qu'en fait, la fille d'un important militaire, Jean Fourquet, à la mort duquel, en 1465, elle est recueillie par Dame l'Aînée, qui l'élève comme sa propre fille. Ou encore, que ce patronyme lui vient de son mariage avec Jean Fourquet, un cousin maternel après la mort de Colin Pilon en 1477. Contradictoire, aucune de ces affirmations ne sont vérifiables. Il est aussi probable que Fourquet ne soit pas un patronyme mais un surnom. L'historienne Colette Beaune précise que le Fourquet est un instrument en métal utilisé par les briseresses de laine, nombreuses à Beauvais, capitale de la tapisserie au XVIIe siècle. Le métier de briseresse consiste à peigner la laine avec un outil à manche en forme de peigne en métal à 3 dents, un fourquet, afin d'en extraire les excédents et de la lisser. Cette opération est nommée cardage. L'étymologie du terme fourquet est donc à rapprocher de fourchette.
2: Si surnom il y a, cela peut signifier qu'elle est briseresse et donc que le fourquet est pour elle un outil commun ou qu'elle en a fait son emblème lors du siège de Beauvais. En effet, nulle mention de hachette avant Histoire de Navarre de André Favin en 1612. Sans citer ses sources, et bien qu'il a dit armée d'une épée, Jeanne l'Aînée devient Jeanne Hachette. Il la qualifie d'Amazone de Beauvais et déforme les faits en affirmant que sa descendance est elle aussi exemptée de tout impôt. Au cours de la seconde moitié du XVIIe siècle, les ouvrages qui paraissent parlent indistinctement de Jeanne l'Aînée dite Fourquet ou de Jeanne Hachette. Idem au siècle suivant avec, en 1764, la tragédie en 5 actes, Le siège de Beauvais ou Jeanne l'Aînée, ou celle en 1791 de Sade, simplement intitulée Jeanne Hachette, dans laquelle il rappelle que son vrai nom est Jeanne l'Aînée. Et quelques autres encore relatent l'épisode de l'assaut. La légende qui se tisse progressivement autour de Jeanne l'Aînée transforme son acte de bravoure et de résistance en un miracle accompli par la sainte patronne de Beauvais et fait de Jeanne l'Aînée une fervente chrétienne portée par la volonté divine. Parfois, elle est aussi érigée en symbole du patriotisme. Au-delà de sa vie réelle et de ce que nous pouvons en savoir, rien, Jeanne l'Aînée se retrouve malgré elle dans les querelles politiques, les intérêts religieux et les convoitises personnelles d'un autre temps. Le vrai miracle est celui de la faire parler, de lui prêter des propos dans la littérature qui lui est consacrée dans les siècles qui suivent sa mort. La jeune hominine qui lutte pour sa survie devient une fanatique religieuse qui se croit sous l'emprise de la sainte locale et de sa divinité, une fervente défenseuse de la royauté de Louis XI ou une patriote française. Pour les autorités religieuses beauvaisiennes, elle est l'incarnation de la puissance de la sainte locale et une validation indirecte de leur mythologie. Pour les royalistes, elle est le symbole de l'attachement populaire à la dynastie régnante. Et pour les défenseurs de la France, elle représente la lutte contre l'étranger hostile. Elle est ainsi traînée dans la boue. Les mécanismes qui mènent à la disparition de Jeanne l'Aînée pour laisser place uniquement à Jeanne Hachette ne sont pas connus. Comment le Fourquet est-il devenu Hachette ? Dorénavant, Les représentations du siège de Beauvais montrent Jeanne Hachette, évidemment armée d'une hachette, boutant les soldats bourguignons des murailles de la ville, même si quelques textes racontent qu'elle avait une pique ou une épée. Le personnage de fiction prend vie. Jeanne Hachette s'impose. Remplaçant la royauté française en 1789, le nouveau régime républicain transfère de l'église à la mairie de Beauvais les restes abîmés de l'étendard prétendument daté de 1472 pour l'exposer dans le hall de l'édifice municipal en 1790 et instaure, la même année, une procession en l'honneur de Jeanne Hachette lors de laquelle l'étendard bourguignon est exhibé à travers les rues de la ville. Le privilège accordé aux hominines femelles de parader à l'avant est conservé et, symboliquement, une jeune orpheline du nom d'Anne-Angélique Boudeville est désignée porteuse pour cette première procession républicaine. Des trois processions commémoratives instaurées depuis le règne de Louis XI, le 27 juin, date du siège, le 22 juillet, date du retrait bourguignon, et le 14 octobre, date de la Saint-Angadrême, le nouveau pouvoir républicain ne conserve que le 27 juin pour en faire une procession laïque organisée par les autorités municipales.
3: Elle se dresse face à l'hôtel de ville. Un pied posé sur l'échelle, l'héroïne repousse l'assaillant. Mais avait-elle une hache à la main ?
4: On pense qu'elle ne disposait pas à l'époque d'instruments de défense. Et c'est plus tard les historiens et les artistes qui l'ont présentée avec une petite hache à double tranchant dans les mains. Qu'elle n'avait peut-être pas à l'origine.
3: Jeanne l'aînée passe à la postérité sous le nom de Jeanne Hachette. Elle est omniprésente à Beauvais. Nous la retrouvons sur ce tableau dans la cathédrale Saint-Pierre. L'action se déroule en 1472. La ville est assiégée, dit-on, par 80 000 bourguignons.
5: Ce sont les hommes qui se battent, mais comme les hommes n'ont pas reçu les ordres de prendre les armes, puisque l'évêque est parti, bien Jeanne va aller chercher ses petites amies et puis hop, elles vont toutes ensemble monter sur la muraille de la ville et elles vont empêcher les bourguignons de rentrer.
3: La jeune fille aurait pris un étendard à l'ennemi. Chaque année, le trophée est exhibé lors des fêtes Jeanne Hachette, une copie. Mais qu'en est-il de l'original ?
6: Les années 1900, quand vous regardez des cartes postales, il y a un étendard. Alors, d'où venait cet étendard ? Je ne peux pas vous le dire. Où est-ce qu'il est disparu ? Je ne peux pas vous dire non plus. C'est le problème de l'histoire qui n'a pas été retransmise de génération en génération. C'est un peu notre regret.
3: Parfois remise en cause, l'existence de Jeanne l'aînée, simple fileuse de laine, est pourtant attestée. Louis XI a récompensé la jeune Beauvaisienne de la résistance offerte aux troupes de Charles le Téméraire.
7: Nous n'avons plus actuellement que la copie de ces lettres patentes qui ont disparu dans les bombardements de 40. Le roi Louis XI exempte Jeanne Hachette et son fiancé Colin Pilon de taille leur vie durant.
3: Quelques décennies séparent Jeanne Hachette de sa devancière, Jeanne d'Arc. L'irruption des deux femmes sous les feux de l'histoire consacre l'émergence du sentiment national.
0: Le 19e est le siècle où se construit la mythologie française. Le roman national s'écrit avec la nécessité de rompre avec l'héritage royaliste tout en se donnant une profondeur historique remontant aux premières dynasties du 9e siècle. Comme le clergé chrétien avant lui, qui, pour se donner un ancrage local et une légitimité historique, s'invente une myriade de saints et de saintes parfois issus du paganisme local. La mythologie nationale cherche à mettre en lumière des personnages historiques locaux qu'elle réinvente partiellement. Bien malgré elle, Jeanne l'aînée est invitée dans les débats. Les textes historiques, l'exhumation de traditions locales et les intérêts présents sont le cœur de cette réécriture. Jeanne Hachette est élevée au rang d'héroïne de Beauvais. Moult détails biographiques sur elle apparaissent. Ainsi, elle aurait vécu avec son mari Colin Pilon dans la rue Puy-Jean-Saume, puis évidemment rebaptisée rue Jeanne Hachette, avant de déménager dans une maison plus grande à quelques pas de là. Des anecdotes invérifiables voient le jour. Au milieu du siècle, les esprits s'enflamment. Jeanne Hachette est citée dans plusieurs ouvrages traitant de l'histoire de France et la mairie de Beauvais inaugure en 1851 une statue en l'honneur de la nouvelle héroïne. En présence de Louis-Napoléon Bonaparte, Napoléon III, empereur des Français à partir de 1852, la cérémonie est accompagnée par plusieurs centaines de musiciens qui jouent la cantate à Jeanne Hachette, du compositeur autrichien Sigismund von Neukomm. Hormis des mentions dans des notices historiques qui restent vagues, des ouvrages qui lui sont consacrés ou quelques pièces de théâtre, des articles douteux paraissent sous la plume de Jean-Pierre Fourquet d'Hachette qui se prétend descendant de Jeanne l'Aînée. Il avance la date du 15 novembre 1454 pour la naissance de son aïeul, dont il fait la fille d'un militaire renégat à Louis XI, dont la mère décède lors de l'accouchement et est élevée par une intendante nommée Mathieu l'Aîné. Sa biographie est un mini-roman historique. Après la publication en 1833 de « Histoire de France, siège de Beauvais, 1472, Jeanne Fourquet surnommée Hachette, particularité inédite de ce siège mémorable, recueilli et publié par Fourquet d'Hachette », hormis son narcissisme, l'intérêt principal de ce prétendu descendant est d'obtenir une récupération partielle de l'exemption d'impôt de son aïeul. Il obtient, à titre de descendant de Jeanne Hachette, une pension de la part du roi Charles X. Belle arnaque! À la même époque, deux articles dont les auteurs ne parviennent pas à faire la part des choses entre réalité historique et processus de mythification remettent en cause l'historicité de Jeanne Hachette.
2: De loin, c'est quelque chose, et de près, ce n'est rien. Tamisée de la Roque, de l'existence de Jeanne Hachette, revue des questions historiques, 1866.

0: en 1898, afin de faire taire les détracteurs ou les négateurs de Jeanne l'Aînée, l'abbé Pierre-César René publie Beauvais et le Beauvaisis dans les temps modernes, époque de Louis XI et de Charles le Téméraire, 1461-1483, dans lequel il fait le tour des arguments des uns et des autres. S'appuyant sur les sources historiques disponibles, il confirme l'existence de Jeanne l'Aînée, devenue Jeanne Hachette, mais démontre que l'étendard bourguignon conservé par les autorités n'est pas authentique. Pour l'inauguration de la statue de Jeanne Hachette en 1851, l'original est stocké aux archives et un fac-similé est réalisé à partir de descriptions de l'étendard et d'interprétations des zones endommagées. Malgré qu'il soit encore de nos jours présenté comme historiquement authentique, des études historiques et héraldiques ont permis de montrer que le soi-disant étendard bourguignon de juin 1472 n'est en fait que l'étendard de la ville de Binche, dans le sud actuel de la Belgique, pris lors de sa mise à sac en juillet 1554. Depuis le renversement de la royauté française, la mythologie autour de Jeanne l'Aînée s'est peu à peu débarrassée de son vernis religieux pour en faire une héroïne républicaine, le symbole de la citoyenne française. Alors que la France du début du XXe siècle est divisée sur la question de la laïcité, la fanatique chrétienne Jeanne d'Arc est faite sainte par le Vatican en 1920, quelques mois avant que la France n'instaure la fête nationale de Jeanne d'Arc le deuxième dimanche du mois de mai. L'entendeuse de voix est ainsi préférée à la figure de Jeanne Hachette, de nouveau évoquée à cette occasion et jugée préférable et politiquement plus correcte. Finalement, au cours du XXe siècle, la Jeanne l'Aînée réelle, dont on ne sait rien, disparaît totalement derrière la figure folklorisée de Jeanne Hachette. S'étant fait voler la vedette par Jeanne d'Arc, elle n'obtient pas le statut d'héroïne de la mythologie nationale française, mais perdure seulement dans le folklore régional beauvaisien. Ses apparitions au cinéma ou dans la littérature sont très rares. Outre sa place principale au nom de Jeanne Hachette, sur laquelle trône toujours la statue de 1851, la ville de Beauvais possède une rue à ce nom ainsi qu'un lycée. Au comble de la récupération et du détail, la République française a nommé Jeanne Hachette un palier desservant la salle des conférences et l'annexe de la bibliothèque du Palais du Luxembourg à Paris où siège le Sénat.
1: Bonjour à tous et bienvenue sur la chaîne des Explorateurs Picard. Ce week-end, on vous emmène aux fêtes Jeanne Hachette qui ont lieu dans la ville de Beauvais le 25 et le 26 juin 2022. Ces fêtes ont lieu chaque année depuis 550 ans et elles célèbrent la libération de la ville par Jeanne Hachette, enfant de la ville, face à l'invasion des Bourguignons. Alors vous allez le voir, pendant tout ce week-end, il y a des animations, des cortèges, des stands, des marchés médiévaux. Nous allons vous faire découvrir tout ça avec nous au travers de ce reportage.
2: Pour les hominines qui aiment les symboles et désirent rendre hommage à Jeanne Hachette, il est possible d'aller à Beauvais le dernier week-end de juin afin de défiler en costume d'époque pour ce personnage de fiction derrière un faux étendard. Ou bien de prendre des selfies devant la statue qui représente une scène imaginaire. Des cartes postales à l'effigie de l'héroïne sont en vente. Pour les autres, qui détestent les symboles et veulent rendre hommage à Jeanne l'Aînée, les Journées du patrimoine ouvrent tous les ans les portes du Palais de Luxembourg, où il fait toujours bon déféquer sur un palier, et les nuits beauvaisiennes, comme tant d'autres, sont propices aux dégradations de monuments publics.

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Maintenant, voici où en étaient les choses. Le chat était assis sur une branche, l'oiseau sur une autre. Derrière la porte du jardin, Pierre observait ce qui se passait. Pierre dit alors à l'oiseau, « Va voltiger autour de la gueule du loup et prends garde qu'il ne t'attrape. »

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Pierre leur cria du haut de l'arbre : « Ne tirez pas ! 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

0: Merci.
1: C'était mois de novembre, le samedi 17 au soir.
2: L'émission qui va suivre est une rediffusion. 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
3: On va retrouver Little S au platine et c'est Electrochoc.

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0: Merci Littles.
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